0: s'attacher directement à l'écho? Est-ce que s'ils sont prêts, les accords monétaires avec la France sont-ils rompus? Bon, il y a beaucoup de questions techniques que nous posons de façon novice, mais qui ont tout leur sens et tout leur pesant.
1: D'accord, mais Jacques, c'est vrai, est-ce que cette question technique est posée, je sais que ce n'est pas seulement justement les dirigeants qui vont se poser ces questions, même dans le au niveau alors des peuples, ces questions alors se posent et nous faisons justement le débat ici. Est-ce que ça ne donne pas déjà des difficultés pour la mise en service, ou du moins c'est la mise en circulation, j'allais dire, de cette monnaie?
2: Non, le vrai problème, Pascal, c'est que il n'y a pas une consultation nationale au niveau des États par rapport à la création de cette monnaie. A dit que c'est les chefs d'État qui se retrouvent avec les économistes, les banquiers qui parlent à nos noms. Mais le bas peuple ne sait pas encore ce qui se passe réellement. Quelle est l'arrimage entre l'écho et peut-être l'euro, le dollar et tout ça? A dit que c'est des choses quand même qu'il faut expliquer au peuple. Parce qu'après tout, Pascal, vous savez, c'est des échanges qu'on va faire après, hein. Ça ne serait pas, par exemple, un commerce interne. C'est-à-dire que ça serait un commerce maintenant intra-État. C'est-à-dire que quelqu'un qui va quitter, par exemple, le Bénin, le Togo, le Ghana, la Côte d'Ivoire, ça sera les mêmes monnaies. Mais quelle sera la traçabilité? Quelle sera l'implication au niveau des banques? Quel sera effectivement, quel lien les banques doivent avoir entre États pour que cela ne dérange pas? Par exemple, un constituant qui veut faire, par exemple, son commerce, qui va aller, par exemple, à Dubaï, qui va aller, par exemple, au Canada, aux États-Unis, que ça ne lui crée pas trop de problèmes avec l'arrimage de l'euro et de l'écho. Donc, c'est pour vous dire qu'il y a des choses qu'il faut quand même expliquer au peuple. Mais, pour le moment, c'est les chefs d'État, les techniciens qui se retrouvent, mais il faut reconnaître que le bas peuple n'est pas encore tellement au courant de ce que c'est que cet écho dont on parle que 2027, mais il faut reconnaître que 2027, ça, il faut reconnaître que ça ne sera pas possible. De 2027, c'est demain. Et les États déjà qui sont là en train de pouvoir se désengager, et depuis là, on n'entend pas le Grand Nigeria parler, hein, on n'entend pas également le Ghana et tout ça, même la Côte d'Ivoire.
1: Parce que ça voit compter,
2: oui, le Nigeria. Justement. Donc, c'est pour vous dire qu'il y a encore des préalables au niveau de cette monnaie-là. Et je suis d'accord avec la Guinée. Parce que, Pascal, quand vous voyez aujourd'hui, comme Gorson le disait, quand vous voyez Simandou, où ils ont des minéraux aujourd'hui, il faut reconnaître que ce qu'ils sont en train d'exploiter, Pascal, ça sera des millions pour la Guinée. Donc, je crois que la Guinée ne voulait pas s'arrimer peut-être à l'écho, pour avoir une fluctuation peut-être un peu plus hausse par rapport à sa monnaie. Non, c'est pourquoi Doumbouya a déjà opté pour dire que non, lui ne veut pas. Mais l'autre problème par rapport à ça, il faut reconnaître, ça serait maintenant au niveau du taux d'échange sur le plan international. C'est là peut-être que la Guinée pouvait avoir des problèmes. Mais vous savez, les gens ils vont se dire, mais si nous on arrive à remplir nos caisses au niveau interne, nous on n'a pas de problème. Mais je crois que quelque part, ils seront coincés un jour ou de l'autre par rapport à l'échange avec l'écho.
1: D'accord. Et je pense que nous allons mettre fin au débat ainsi et donner la parole à nos auditeurs. Je sais que Uriel a encore quelque chose à dire, mais au moment du tour de table, vous aurez l'occasion justement de le dire. Merci beaucoup. Nous allons maintenant donner la parole à nos auditeurs 90 86 35 35 91 36 63 75 et aussi sur notre numéro WhatsApp, vous pouvez intervenir 90 45 78 57. Mais bien avant, nous faisons un clin d'œil à nos annonceurs.
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1: Nous sommes de retour dans cette émission Club de la Presse et maintenant, nous nous ouvrons à vous. Vous pouvez nous appeler au 90 86 35 35 91 36 63 75. Vous pouvez nous envoyer aussi des messages sur notre numéro WhatsApp 90 45 78 57. Nous avons notre premier auditeur en ligne. Allô?
4: Appelez le messager de l'amour. Bonjour à tout le plateau.
1: Bonjour Séni, j'espère que vous allez bien.
4: Oui, je vais très bien, je rends grâce aux ancêtres.
1: D'accord, allez-y.
4: En fait, moi je vais parler de l'écho. Moi, je vais dire oui à l'écho pour l'indépendance et le commerce, mais uniquement via une adhésion progressive et réservée aux pays qui respectent strictement les critères économiques. L'urgence n'est pas de changer de biais, mais de renforcer nos économies. Merci et bonne émission.
3: Merci à vous aussi pour votre intervention au CENI 90-86-35-35.
4: Allô? Bonjour.
3: Bonjour Sylvain, comment vous allez?
4: Je vais bien.
3: D'accord, allez-y.
4: Je salue les autres confrères.
3: Oui.
4: C'est quoi cette salade-là? Cette dame, c'est comme ça qu'elle est mariée. Mais c'est quoi ça? Et puis, je ne sais pas, elle menace. Les journalistes qui viennent demander un renseignement. Quelle est l'autorité? Et si par exemple, le couple a un problème, et mes parents vont jouer quel rôle dans cette situation? Mais c'est cette femme qui peut interpeller pour lui poser des questions. Mais c'est quoi cette salade? Au cas de nos mamans, on n'avait pas connu tout ça là. Mais dis donc, ça m'a agacé quoi? Merci,
3: bonne merci Sylvain pour votre intervention 90-86-35-35. Autre auditeur en ligne. Allô?
5: Pasteur, bonjour.
3: Bonjour Basile, comment vous allez?
5: Oui, tout heureusement.
3: D'accord, allez-y.
5: Oh, oui, salut les autres en studio. Et puis voilà, notre sœur a déchiré son passeport. Bon. Nous sommes plusieurs à pouvoir le faire, mais on n'a pas les possibilités qu'elle autre là. Et on pouvait le faire aussi par...

0: Moi, je vais parler de la dame. Franchement, il paraît qu'elle a demandé pardon. Il faut que ces gens, elle nous tous, aient demandé pardon au gouvernement. C'est une femme. Surtout comment elle a un projet pour le pays, elle revient souvent. Vous savez, la femme, hein, elle est très, même le cœur de la femme, très, très dur. Hein. Un homme ne peut pas faire ça. Hein. Non, la femme ne réfléchit pas. Excusez-moi. Mais après, elle a demandé excuse. Bien, il faut que le gouvernement regarde ce côté-là. Bon, mon ami Godson, il a dit qu'il a mauvais élève, là, il ne peut pas citer. Bon, au moins, dis-nous combien ils sont, au moins, comme ça, on va faire une idée. Bon, monsieur Djakouti, entre l'homme et la femme, là, Dieu a peur de qui parmi nous deux. Merci.
1: Merci, monsieur Gado, pour votre intervention. On va recevoir le dernier auditeur pour le compte à l'heure de 7h.

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31: 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On m'a dit que là, on a 2 heures de voir si on doit s'agir. 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On s'attend, on l'a sa ya très rarement. Donc, il y a une visée qui est mieux.
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0: 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On dit, on va tout. On est trop fanatiques.
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0: 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Elle est dans la vie. On a été pour pouvoir tout. 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À mon collègue, les gens vont voir. On va continuer à des cas sur lesquels on va. Et on va y avoir un bon avis. À part l'inga, à mon ingalo et Choaïlia. À vous savez, l'année.
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0: 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Ça veut dire qu'on a accordé.
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0: 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Même nous avons essayé de attaquer. Tu pourras dans le fond. Mais nous avons essayé.
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13: 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Nous, qui est-ce que nous avons? Oh, là, quoi? Eh bien, Zombion, Daro, et Tessiali. Il y en a où? On a une liste de plus de 50 lits de par les côtes. Il y en a surtout côté, côté nord, là. On a occupé quoi? Il y en a un, il y en a quoi? Zombion, il y en a quoi? À mon nom, Japon, coton, d'aller. Et là, il y a un ponto. Et il y a un. De deux, espace, vous voulez, ce n'est pas pour lier au tout espace au Kikimo. Sinon, on pensait à tuer parce que Chinois, là, on avait un mouvement. Ah, bon, occupé Fonon Tio. Non, il ne peut pas, mais Maroc. Non, il rabat. Alors, il Marrakech. Ou il Londres. Place publique, garde dans la ligne, Coco. T'as confié à Mino Place Bugo. Tout simplement, on l'a occupé. Pas parler de Kangé Bora. Pas le coup, occupé Fonon Kéda. Il y a mille doigts, mauvais. Il m'y met. Et tu as mis. À mon nom, notre destin, c'était Tévidia. Bon, David, non, et ni Abéna. Et qui au rapport, c'est cité. Quoi, quoi, non. Non, va, même si vous m'en dites, il y a derrière. 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
16: Et au pouvoir.
13: 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Encore non. On l'a condamné, on dépend. Le condamné, voir. On a 15 ans. On a activité, on a repris les fonds. Non, on vient de Yassia. Elle a plus de 12 ans. Comme l'on vit, mais on vit fait mal. Non, bien sûr, on condamné, nous sommes. Et alors, on va mettre l'activité. Pour dire, tu peux fier. Mais on t'a, du coin, toi. Il n'y a pas de
16: bâtiment. Il n'y a pas de
13: bâtiment. Tu es en train de faire un tour. D'ailleurs, tu es en plein là. Il va falloir que tu aies un les Badagoré, c'est à toi, oh, non, moi, je vais pas te dire, je pas te dire, il est pas meilleur que les gens dans le fond. Et nous, que tu fais ça, pépépépé, il est fou plus de 7 ans. Amenez à Cassa, tu as un ça, gamin. Elle est à Cassa, elle est plus de bon. Pendant au moins 1, 2, 3, 4, ma bambou, ma mauvaise, 3 ans, y'a. Founadona, on y a un mébat, doit s'y aller. Et bon, tout,
16: Je ne sais pas si tu as un peu de temps.
13: Chance à bord de mon téléphone de la boîte. Non, de l'effet la bourreau concurrence. Rien que voir. Et valise saïmona. Tu, parité.
15: Oh, n'y a pas besoin.
16: Oh,
13: n'y a pas besoin. Il y a marre.
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0: Bénissez Dieu ce matin.
1: Ok, laisse ton poids aller avec.
0: Chantez-lui des cantiques. Alléluia. Alléluia.
1: Alléluia.
0: Alléluia.
1: Alléluia.
0: Alléluia.

0: Béni c'est l'Éternel.
1: Tu m'as choisi.
0: C'est lui qui nous a choisi.
1: Il m'a choisi.
0: Bénissez-le ce matin.

0: Jésus, c'est de lui qu'on parle ce matin. Mesdames et messieurs, plusieurs livres ont écrit sur lui, surtout la Bible a témoigné de ses bienfaits. C'est Dieu-là qui a ordonné à la tempête de se taire et puis la tempête a exécuté. C'est le Dieu-là qui a ordonné aux mauvais esprits de pouvoir sortir des hommes, mais les mauvais esprits lui ont écouté, lui ont obéi. Voilà, c'est de lui que nous parlons ce matin. Et toi qui nous suis sur la radio Canal FM ce jour, mais il faut avoir confiance à lui. Il peut demander à tes problèmes de se taire dans ta vie et ça va être exécuté, c'est ça. Bon réveil à tout un chacun de Wilson. 6h déjà passé de 38 minutes sur la radio Canal FM. Si vous venez justement de nous choisir, bienvenue. Suivez donc le prénom de ce matin.
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0: Le prénom de ce jour, c'est Vianney. Le prénom...

Vianney vient du latin vivant ou plein de vie, dérivé du verbe virtere, voilà, vivere, ou encore du nom vivianus. Suivant l'histoire, ça nous vient justement du latin pour la vie, vivere, très bien. Mais le caractère, ça nous intéresse beaucoup. Le 4 août, c'est donc l'anniversaire des Vianney, en hommage au Saint Curé d'Ars. Et donc, mais si tu veux, je peux te dire combien de personnes portent ce prénom, les Vianney. Mais ce sont des gens très affables. On dit souvent des Vianney qu'ils sont pleins d'énergie, très libres, aiment bouger et ont un grand sens du cœur. Vianney, aujourd'hui donc, c'est votre anniversaire. Bonne journée à Vianney qui nous suit du côté de d'Agbleliko, malgré que ce quartier soit inondé par la pluie, l'eau demeure toujours dans le quartier par endroits. De toute façon, Vianney, lui, c'est dans ce quartier qu'il vit et aujourd'hui, c'est son anniversaire. Vianney, bonne fête à toi, mais il faut choisir tes chemins ce matin. Il ne faut pas aller passer dans l'eau. Tu comprends, hein, Vianney, d'accord. Aujourd'hui également, c'est l'anniversaire de Madame Tchanyaou Lila, présidente de l'association des sages-femmes du Togo. Elle souffle donc une bougie de plus. Ah, Madame Tchanyaou Lila, vous êtes présidente de l'association des

mémé, dit, c'est ce que les petits frères ou bien les petits-fils disent. Mémé, maman, Maouto, bon anniversaire à toi. Excellente journée à toi. Tu vas danser tout à l'heure sur un autre titre qui nous vient justement de l'Éternel. Maman, une fois encore, bon anniversaire à toi, maman Maouto, le Huani de Foriva. Bon anniversaire également à un grand monsieur que je connais aussi. Monsieur Amenoumve Patrice Komla Barthélémy à New Jersey aux USA. Vous soufflez une bougie de plus ce matin. On ne vous oublie pas. Toute la famille Amenoumve ne t'oublie pas. La famille te porte toujours dans son cœur. Monsieur Amenoumve Patrice Komla Barthélémy, vous êtes à New Jersey aux USA. Bonne fête à vous depuis la radio Canal FM ici. On ne vous oublie pas. Toute l'équipe de Canal Mater vous dédie cette chanson. Oh.

C'est tellement tout, cette chanson, c'est pour ça que les apôtres ont demandé à Jésus, mais Jésus, si on pouvait rester ici, dresser trois temples pour vous, ce serait bien, mais parfois, quand vous perdez trop de temps à l'église aussi, ce n'est pas bon, c'est pour ça que Jésus leur a dit, mais retournons à la maison d'abord. On profite un peu de Dieu, mais retournons à la maison pour pouvoir continuer notre vie paisiblement. C'est pour ça que nous allons revenir dans cette émission pour continuer avec l'Ascolo.

de ce matin. Mais n'oubliez pas qu'aujourd'hui également, c'est l'anniversaire de, du petit Mouaïté Prima du côté de Davy Kem et souffle une bougie de plus. C'est sa maman Lucia et Adama Parfait, son papa. Ne l'oublie pas. Excellente journée à tout à chacun de vous.

Les prévisions astrologiques de ce matin, nous débutons donc avec les béliers. Les béliers, ce sont des gens qui sont nés entre le 21 mars et le 19 avril. Mais si vous pratiquez la sieste, ouais, il ne faut pas vous en cacher. Mais sachez qu'il faut respecter des règles de sommeil pour la sieste, pour qu'elle soit efficace. Votre chiffre porte-bonheur 55, la couleur du jour pour vous, c'est le blanc, le meilleur moment. Mais c'est très bon moment pour vous pour pratiquer la sieste. Et nous continuons donc avec ceux qui sont nés entre le 20 avril et le 20 mai. Ce sont donc les taureaux et vous, les taureaux. Mais vous avez la possibilité de vous faire coacher et entourer par plusieurs personnes. Mais donc ce qui vous donne une pêche incroyable. Mais sachez en profiter pour cela. Il faut arrêter de vous plaindre, les taureaux. Vous comprenez là, votre chiffre porte-bonheur. 50, la couleur du jour pour vous, c'est le vert. Le meilleur moment, c'est 20h. Les gémeaux, vous êtes nés entre le 21 mai et le 21 juin. Amis gémeaux, côté travail, on vous propose une association pour monter un projet différent dans votre travail. Mais soyez prudents au sujet des personnes qui pourraient vous réserver de mauvaises surprises. Votre chiffre porte-bonheur, les gémeaux, 67, la couleur du jour pour vous, c'est orange. Et le meilleur moment, c'est 18h. Les cancers, vous autres, vous êtes aimés entre le 22 juin et le 22 juillet. Les cancers, Uranus, vous apporte le tonus nécessaire à votre vie bien remplie. Les sports, le travail, les sorties le soir ne vous fatiguent pas. Mais attention aux excès. Votre chiffre porte-bonheur, 68, et la couleur du jour pour vous, c'est le blanc. Et puis, le meilleur moment, c'est 12h. Les lions sont nés entre le 23 juillet et le 22 août. Les lions, donc, Mercure vous soutient pour effectuer des tâches ennuyeuses et vous le faites avec enthousiasme. Vous ne perdez pas votre temps à rêver et vous faites votre travail rapidement. Votre chiffre porte-bonheur, 92. La couleur du jour pour vous, c'est le noir. Et le meilleur moment, c'est 18h. Les vierges, vous êtes nés entre le 23 août et le 22 septembre. Amis, vierge, Jupiter vous permet de trouver une solution professionnelle qui ne sera peut-être pas la solution idéale dans un travail idéal, mais qui vous permet de vivre confortablement. Votre chiffre porte-bonheur, 42, la couleur du jour pour vous, c'est le sien. Le meilleur moment, c'est 12h. Les balances sont nées entre le 23 septembre et le 23 octobre. Amis, balance, vous avez tendance à prendre du poids en ce moment. Attention, hein, Neptune veille sur vous, alors votre santé est au beau fixe. Mais si vous respectez une bonne hygiène alimentaire, voilà, si vous respectez une bonne hygiène alimentaire, vous en sortirez très bien. Votre chiffre porte-bonheur, 72, la couleur du jour pour vous, c'est le blanc. Et puis le meilleur moment, c'est 9h. Les scorpions, vous êtes nés entre le 24 octobre et le 22 novembre. Amis scorpions, vous devez prendre en considération une prudence dans votre état de santé. Mars peut vous aider si vous faites des efforts. Mais autrement, l'incident est proche. Ah oui, votre situation professionnelle est complexe actuellement. Mais commencez par éliminer les problèmes les moins difficiles pour arriver à bout de ce nœud dans lequel vous êtes actuellement. Votre chiffre porte-bonheur, 44. La couleur du jour pour vous, c'est le marbre. Et puis le meilleur moment, c'est 9h. Nous continuons avec les sagittaires. Les sagittaires, ce sont des gens qui sont nés justement entre le 23 novembre et le 21 décembre. Les sagittaires, écoutez très bien ces conseils qui vous sont adressés ce matin. C'est le foie et vos dents qui vont mal. Le foie, votre foie et vos dents qui vont mal. Vous devriez éviter les excès alimentaires qui vous perturbent l'organisme. Mais rassurez-vous, rien de grave. Votre vie professionnelle, quant à elle,
est de plus en plus conflictuelle. Prenez le temps de réfléchir à vos décisions avant d'en faire part aux collègues qui se regardent tous de travers. Votre chiffre porte-bonheur, 68 est la couleur du jour pour vous, c'est le fichier. Et le meilleur moment, c'est 14h. Nous continuons avec les Capricornes, ceux qui sont nés entre le 22 décembre et le 19 janvier. Les Capricornes, donc, une mauvaise journée car les risques de nervosité, d'allergie sont nombreux. Évitez de voyager loin à l'étranger car vous vous exposez à des problèmes de santé importants. Votre chiffre porte-bonheur, 72, la couleur du jour pour vous, c'est la couleur lavande. Le meilleur moment, c'est 9h. Les Verseaux, vous êtes nés entre le 20 janvier et le 18 février. Amis Verseaux, Uranus vous aide à entreprendre justement, hein, c'est Uranus qui vous aide. Mais vous retrouvez votre esprit combatif et les projets sont appréciés. Vous devez aussi faire preuve de diplomatie et les relations seront encore meilleures. Votre chiffre porte-bonheur, 55, la couleur du jour pour vous, c'est le sien. Le meilleur moment, c'est 10h. Nous bouclons avec les poissons, ceux qui sont nés entre le 19 février et le 20 mars. Les poissons, donc, écoutez bien, le travail est au beau fixé pour vous et votre hiérarchie vous le fait savoir. Ah, votre hiérarchie est bien différente de l'hiérarchie qui nous commence par nous envahir ici au Togo. Hein. Donc, si vous êtes poisson, comprenez bien, votre hiérarchie vous le fait savoir comme quoi votre travail est au beau fixe, au moins ça pour vous. Donc, vous devez vous en réjouir ce matin. Mais vous, les poissons, vous pourriez aussi bénéficier d'une prime et d'une hausse de salaire. Très bien. Ah, que j'aimerais être à votre place ce matin, mais dommage, les poissons, pour pouvoir bénéficier d'une augmentation de salaire. Mais de toute façon, je ne suis pas poisson, mais le DG est en train de me suivre actuellement. DG, bonjour. Voilà, ce qui est arrivé aux poissons ce matin, ça m'intéresse beaucoup. Bon réveil à tout un chacun de vous. C'est la fin de l'astrologie de ce jour. Merci à tous ceux qui nous ont bien suivis, puisque je me sens fier, bien galvanisé. Montons sur la piste matinale pour bougez un peu avec Modongo.

0: Aïe, tout se passe ici comme si nous sommes devant Ahui Lolo Gomba en train de chanter ce matin, en train de vivre en live comme si c'est un concert qui se déroule chez nous ici au palais de congrès de Lomé. Mais dommage, le palais de congrès, est-ce que ça accueille encore les artistes? Ah, mais tout le monde est en train de bouger la tête, voilà. Donc bon réveil à tous ceux qui nous suivent un peu partout dans la capitale. Lomé, il sonne 6h, passé de 57 minutes, suivez la pause.
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0: Et tout au long de cette semaine, nous rendons hommage à Daddy Creator, celui-là qui justement a ouvert les toutes premières portes du hip-hop ici au Togo dans les années 1990. Il n'est plus de ce monde, mais les œuvres demeurent. Cette chanson vous conduit au journal de 7h. Très bon réveil à tout à chacun de vous.
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5: Il est 7h.

0: Mardi 4 août 2026, bon pied, bon oeil, mesdames et messieurs, merci pour votre fidélité, le journal, les titres. L'organisation artistique et culturelle à Frimuse Rouenigra 2026 fait peau neuve. Le prix de l'excellence féminine s'ouvre désormais à la diaspora togolaise. La soirée, la nuit des trésors, va se dérouler le 15 août prochain au centre culturel Agnassa à Kakaveli à Lomé. Elle ose, elle entreprenne. La deuxième édition du Salon international de l'entrepreneuriat féminin a tenu toutes ses promesses. Des femmes entrepreneurs d'Afrique et de la diaspora étaient présentes. Nous en parlerons dans ce journal. Bakatué Anaisan arrive à pas de géant, 360 ans de résilience, 100 ans de mémoire. Le programme a été dévoilé aux professionnels des médias. Le point assure. Comme d'habitude, la passe partie bouclera le journal mis en nom de Tomada TV. Mesdames et messieurs, s'il vous plaît, voici le journal.
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0: Rebonjour à toutes et à tous. Soirée Rouenigra 2026 à Frimuse célèbre l'excellence des femmes et des hommes togolais et ouvre ses distinctions à la diaspora. À l'occasion de la Journée internationale de la femme africaine, l'organisation artistique et culturelle à Frimuse a officiellement lancé les activités de la soirée Rouenigra édition 2026 ainsi que la 13e édition du prix de l'excellence féminine vendredi au siège de l'organisation à Lomé. Une initiative qui met à l'honneur les personnalités féminines dont leur actions contribuent de manière significative au développement du Togo et du continent africain. À travers ce prix biennal, la Frimuse distingue et récompense des femmes issues de toutes catégories socio-professionnelles qui, par leur engagement, leur leadership et leur réalisation, participent activement à la construction d'une société plus dynamique et inclusive. Le prix de l'excellence féminine se veut également un levier de motivation pour la jeunesse, sinon pour la jeune génération. La soirée, la nuit des trésors, va se dérouler le 15 août prochain au centre culturel Agnassa à Kakaveli. L'une des principales innovations cette année est l'ouverture des distinctions à la diaspora togolaise, une manière pour Frimuse de reconnaître l'apport considérable des Togolaises vivant à l'étranger dont les initiatives et les investissements participent au rayonnement et au développement du pays. James François Jondo, président directeur exécutif d'Afrimuse, qu'on écoute avec plus de précision sur la particularité de cette édition.
2: Cette année, ce qui sera fait concrètement, c'est que nous avions fait une ouverture vers la diaspora togolaise. C'est ça la particularité ou bien l'innovation, la grande innovation de l'édition 13. Vous n'êtes pas sans savoir que la diaspora fait beaucoup et nous avions pensé que dans cette édition, il faut associer certaines nominées qui viendront de la diaspora togolaise. Voilà la particularité. Vous savez, c'est notre conviction et notre passion à la chose qui fait que nous tenons. Sans ça, nous ne pouvons pas tenir. C'est pour cela que, depuis plus de 26 ans, nous tenons bon. Pourquoi une nuit des trésors? Parce que les personnalités que nous choisissons, c'est vraiment des battants, des battantes que nous choisissons dans tous les domaines d'activité. Sur cette année, nous avons plusieurs catégories sociales, des hommes comme des femmes. Nous avons des artistes, nous avons des journalistes même. Et puis nous avons même dans le lot un médecin militaire qui a un parcours vraiment brillant. Nous avons des commerçantes. Nous avons les personnalités de toutes catégories sociales qui ont fait quelque chose dans leur domaine d'activité pour le développement du pays, voilà.
0: Alors, c'est quoi exactement le prix de l'excellence et du mérite, Rouenigra, James François Jondo?
2: Le prix de l'excellence et du mérite, c'est un prix destiné à récompenser les personnalités de toute catégorie sociale qui ont fait quelque chose pour le pays dans tous les secteurs d'activité. Donc, c'est un prix qui regroupe les femmes et les hommes de toute catégorie sociale. Le bilan que nous pouvons faire après 25 ans d'existence, c'est un bilan, je dirais, positif. Parce que sur l'ensemble de toutes ces années, nous avons au total plus de 500 nominés répartis dans certains pays africains, notamment le Bénin, le Ghana, la République centrafricaine. La majorité est au Togo, sur toute l'étendue du territoire. Voilà le bilan. Et nous avions mené quelques activités aussi à Zaoum pour suivre certains enfants déshérités. Nous les avions conduits de l'école primaire jusqu'à l'université. Certains sont déjà dans la vie active. Ça, c'est le grand projet que nous avions mené pendant ces 25 ans. Après la nomination, il y aura une activité que nous appelons la rentrée solennelle. C'est au cours de cette rentrée que nous installons. Nous intronisons les nouvelles nominées. Donc après ça, ils ont un mandat de 2 ans et je crois qu'ils vont marquer ce mandat. Puis nous avons un suivi pour tous les nominés. de toutes les promotions. C'est pour cela que vous allez constater que au cours d'une soirée, nous pouvons changer de grade à une personne. 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
0: La deuxième édition du Salon international de l'entrepreneuriat féminin, CFA, a ouvert ses portes vendredi dernier à Lomé. Les travaux ont démarré par un colloque scientifique sur le thème « Les nouvelles figures du risque en Afrique ». La cérémonie a été présidée par le ministre délégué chargé de l'enseignement supérieur et de la recherche, professeur Gado Changbedi, organisée par la Fondation citoyenne d'Afrique en partenariat avec Yastogo. Ce rendez-vous réunit chercheurs, femmes, entrepreneurs, investisseurs et décideurs venus du Togo, d'Afrique et de la diaspora. Nous écoutons Dr Kayi Dogbe, présidente du Salon international de l'entrepreneuriat féminin et présidente fondatrice de la Fondation citoyenne d'Afrique.
3: Le colloque, c'est la première activité du Salon international de l'entrepreneuriat féminin. Dès demain, nous ouvrons également l'Académie de panafricaine de l'entrepreneur. Il y aura une section d'activité, trois sessions d'ateliers de formation à l'endroit des femmes entrepreneurs sur divers sujets. Il y a l'intelligence artificielle, il y a la garantie des risques également, et puis il y a également la planification du temps. Et nous avons l'honneur et le privilège d'avoir avec nous des expertes venues un peu des régions d'Afrique qui vont animer ces formations. Nous avons également une directrice, la directrice du secteur privé de l'UEMOA avec nous, qui va entretenir les femmes entrepreneurs sur la garantie des risques. Donc après l'après-midi, nous avons le soir, nous avons la cérémonie officielle des récompenses qui va dévoiler le Grand Prix africain IAS de l'entrepreneuriat féminin, un prix qui est à 5 millions. On va voir cette année sur les 18 pays africains, quel pays va remporter ce grand trophée de 5 millions et des prix connaissent comme le prix de l'excellence féminine financé par la Fondation en année 15, le prix de l'entrepreneur social, le prix de l'audace féminine porté par la CDAO, et voilà, il y a d'autres prix et des distinctions de hautes personnalités qui seront présentes.
0: À l'instant, Dr Kayi Dogbe, président du Salon international de l'entrepreneuriat féminin et présidente fondatrice de la Fondation citoyenne d'Afrique. L'événement a été organisé grâce au soutien de Yastogo. Nous écoutons Madame Ren Ali Tilo Tchakpele, manager sponsoring événementiel et visibilité chez Yastogo.
4: Yastogo a été sponsor officiel de la première édition ainsi que cette deuxième édition. Et cette deuxième édition, comme vous le savez, a pour thème les nouveaux figures du risque de l'entrepreneuriat en Afrique. Qui mieux que Yastogo en tant que partenaire et en tant qu'opérateur numéro un du fixe au Togo et du mobile au Togo et dans l'UEMOA pour porter cette thématique. Et aujourd'hui, parmi les nouveaux risques qu'on décortique, nous avons les risques liés à la transformation numérique, les risques liés à la cybercriminalité et tout un tas de risques liés à la transformation numérique, comme nous le disions. Donc du coup, Yastogo, en tant qu'opérateur téléphonie mobile et du fixe au Togo, est mieux positionné pour parler et décortiquer ces risques.
0: Du 5 au 12 septembre 2026, les Fanti Anemina Adigo du Sud Togo vont célébrer leur fête traditionnelle et identitaire Bakatue Anezan. Face aux médias, samedi dernier au Palais Royal Adigo et Ali de Nglessi dans la ville d'Anero, le trône royal Adigo et Ali, trône fondateur de la ville d'Anero à travers le comité d'organisation de la 9e édition de Bakatue Anezan, a présenté aux médias la portée historique et l'origine de cette fête traditionnelle identitaire des Minans, ainsi que le programme détaillé des activités marquantes cette édition 2026. Placé donc sous le thème 360 ans de résilience d'une lance plantée dans l'histoire d'un peuple et d'une dignité, Bakatue Anezan édition 2026 va se focaliser sur trois événements majeurs qui ont marqué la vie du peuple Fanti du Togo. Il s'agit entre autres de la commémoration de la présence des Fanti Anemina sur le littoral Anero par leur ancêtre éponyme Kwame Nansou, dit Kwame Dessou, il y a de cela 360 ans. Il sera commémorer également les 100 ans du retour des déportés du Mango, un passage douloureux de l'histoire collective du peuple Fanti à Némina à Digo et la reconnaissance du Panthéon à Digo et à Liémaison da Silveira à Fantecome. Robert Arlin Soudi, président du comité d'organisation, se prononce sur la fête traditionnelle Bakatu à Nézan.
5: C'est une année spéciale pour nous qui nous relate beaucoup de choses. Comme vous le saviez, habituellement, c'est des offrandes à la mer. Bakatui, ça veut dire que la mer s'ouvre, l'eau s'ouvre. À la bouchure, il y a les deux eaux là, eau douce et l'eau de mer qui s'embrassent. Donc nous allons souvent là-bas. C'est une fête qui vient de notre origine, Elmina. Kwan Amankwa, notre fondateur d'Elmina, celui qui avait commencé par là. Sur le fleuve qu'il a découvert, il y avait une image qui s'est approchée, une image humaine qui s'est approchée, qui lui a parlé. Vraiment, il faut venir quand même tout le temps demander ce que vous voulez pour le peuple. Donc avec le temps, nous avons ramené la même chose ici. Puisque nous sommes venus de là-bas, on a ramené la même chose. Ça fait combien d'années déjà nous sommes là? Ça fait 360 ans que nous sommes là. On a pensé que nous ne pouvons pas continuer à vivre comme ça sans l'image de notre premier arrivant que nous appelons quoi en dessous. Donc on a voulu que cette année, on va faire quand même sa statue quelque part. Ceux qui vont venir vont dire, ah bon, voilà, ah, le monsieur même dont on parle, à quoi on va. Parce qu'à l'école, comme on dit, les enseignants, ils sont là, on leur dit, la découverte de Anéro, c'est qui? Quoi en dessous, quoi en dessous. Pour vous faire connaître ce monsieur qu'on appelle quoi en dessous. Et en deuxième position, et il y avait eu des démêlés quand même dans ce pays, et surtout particulièrement chez nous ici, il y avait des gens qui étaient mécontents, voilà, pour chasser les adigos et comme ça. Certains sont partis, on les a arrêtés, on les a amenés à Mango. Quand on veut te punir, c'est à Mango. Quand tu veux prendre de l'air, tu veux te rafraîchir, tu peux pas parler, il y a un coin là-bas. Donc on les a amenés à Mango et certains sont décédés. Certains sont revenus après. Donc là, ils ont fait 4 ans. Après 4 ans, ils sont revenus. On dit, bon, quand même, on va faire leur statut aussi pour faire l'histoire. En troisième position, il y avait le Panthéon qu'on voulait rénover. Le Panthéon qui est installé chez notre un allié, la famille da Silveira à Fantecome. Donc nous irons là-bas. Sur le mur, on va essayer de marquer quelque chose. Les touristes qui vont passer, ils vont lire, ils vont dire, bon. Parce qu'il y a des gens d'Anéro, ils ne savent pas que chez les da Silveira, nous devons cacher des choses là-bas. Donc maintenant, on va les dévoiler pour compléter l'histoire. Voilà quand même les 3 points que nous ajoutons à notre Bakatui. Cette année.
0: Le programme des festivités débutera le 5 septembre par une messe d'action de grâce à la cathédrale Saint-Pierre et Paul d'Anéro, en mémoire des souverains et autres personnalités disparues de la communauté. Une procession conduira ensuite les participants jusqu'au palais royal. Le 11 septembre, plusieurs activités sont annoncées, dont une opération de don de sang, le dévoilement de la plaque commémorative du Panthéon de la maison da Silveira, ainsi que l'inauguration de la statue de Kwan Dissou du buste de Franck Kwasi Gabba et d'Estelle dédiée aux déportés de Mango. Robert Arlin Soudi que nous retrouvons.
5: La photo, c'est le 12. Le 5, nous devons faire une messe à la cathédrale. Et après la messe, nous devons faire une procession vers le palais. Donc cette messe, c'est pour les défunts, tous les défunts à Digo. Il y a les rois, les reines, machin, les gens qui sont tués, tout ça. Là. On va penser à eux. Président du conseil du trône et consorts, on va penser à eux. Après, c'est les, comme j'ai fait allusion à des statues, on va essayer de dévoiler ces statues-là et prier pour ces gens-là qui sont là-bas. Le 12, ce serait l'apothéose. L'apothéose, c'est-à-dire qu'il va faire une procession du Grand Palais, Gnessi, jusqu'à Apounoupa. Habituellement, nous faisons notre fête à Apounoupa, mais nous voulons de découvrir encore une autre place. Si le maire a la gentillesse de nous l'accorder, donc c'est tout juste à la place Oasis là-bas. Donc nous allons faire la fête là-bas. Voilà, grosso modo, ce que nous avons ajouté à la fête.
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0: Le Battle de la foi, une compétition des jeunes chrétiens sur la Bible et l'art oratoire, s'est ouvert en fin de semaine dernière à Lomé. À travers 4 phases, le jeu va permettre, sinon va mettre aux prises des jeunes de moins de 30 ans sur la connaissance des versets bibliques, la déclamation bien sûr à travers l'art oratoire. Au-delà de la compétition, c'est également une plateforme pour la formation de ces jeunes sur le civisme, la citoyenneté et le patriotisme. Les inscriptions sont ouvertes et se poursuivent jusqu'au 18 août. L'objectif est d'amener les jeunes chrétiens à la maîtrise des Écritures saintes et aussi de former des jeunes qui répondent aux valeurs fondamentales de citoyenneté et de civisme. Gabriel Ayena, chargé de communication du projet Battle de la foi.
6: Le Bac de la foi, c'est une compétition qui veut mettre ensemble des jeunes avec pour âge maximal 30 ans. Alors, il est question de mettre dans un premier temps les jeunes ensemble pour tester leur compréhension, leur maîtrise de la Bible, mais particulièrement pour tester leur maîtrise du livre des psaumes. C'est une compétition de récitation de psaumes. Le livre des psaumes, nous avons voulu prendre cela parmi tant de livres de la Sainte Bible, parce que c'est un livre qui enseigne beaucoup de choses, qui enseigne la vie, la spiritualité certes, mais également nous mettons l'accent sur la résilience dans le livre des psaumes. Alors, cette résilience, nous voulons la partager ou l'inculquer aux jeunes aujourd'hui, aux jeunes, parce que nous disons, il y a ce premier volet de maîtriser la Bible, mais également il y a ce côté de permettre à ces jeunes chrétiens de pouvoir aussi être de bons leaders, de bons jeunes, de jeunes cultivés, de jeunes avec beaucoup de valeurs, des citoyens épanouis et responsables.
0: Dans son déroulement, la compétition passera par 4 étapes avant de donner, bien sûr, son verdict final. Nous retrouvons Gabriel Ayena.
6: Elle se déroule en 4 phases. La première phase où nous mettrons les candidats qui se sont inscrits ensemble dans une soirée où ils seront en face d'un jury composé de 3 personnes où ils vont tirer au choix des versets bibliques prédéfinis et vont les mémoriser et les rendre. Après cette étape, nous allons à la 2e étape qui, bien évidemment, va être cette fois-ci la même chose, mais nous ajoutons l'art de présenter, l'art oratoire. Là, maintenant, la 3e étape, c'est cette fois-ci des versets plus grands avec une grande envergure où le candidat sera en face à face. Vous êtes en face d'un autre candidat qui présente un verset et il est permis ou il vous est demandé de contrecarrer ce que la personne a dit à travers notre verset. Avant cette étape, il est prévu pour les candidats une formation en l'art oratoire et préparer même les candidats à mieux présenter les versets qu'ils vont présenter. Et à la finale, bien évidemment, ce serait là où l'on va démontrer toutes ses connaissances à la fois bibliques et en art oratoire.
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1: La page sportive, la saison 2026-2027 du championnat national de professionnel de football va démarrer le dimanche 22 novembre 2026. L'annonce a été faite le samedi dernier, 1er août 2026, par le président de la Ligue de football professionnel du Togo, Maître Tété Wissor-Baron. Le patron de la Ligue de football professionnel du Togo a dévoilé la date du lancement de la nouvelle saison. Donc, les clubs de D1 et D2 peuvent donc désormais caler leur préparation. Après plusieurs semaines d'attente, les acteurs du football togolais ont enfin un repère. Le compte à rebours est lancé pour le club togolais. Reste maintenant à la Ligue de football professionnel du Togo de publier le calendrier complet des matchs et les modalités d'engagement des clubs dans les prochains jours. La cinquième journée du championnat national de football de deuxième division, saison 2025-2026, s'est disputée le week-end sur les différents terrains du pays. Des matchs accrochés et peu de buts ont marqué cette journée dans les deux poules. Dans la poule A, Asfosa a confirmé sa bonne forme en dominant Maranatha FC sur le score de 3 buts à 1. Une très belle victoire. De son côté, Ifoje FC est allé s'imposer 2 à 0 sur le terrain de Abou Ose Danier. Un succès précieux à l'extérieur pour les hommes d'Atapame. L'autre rencontre de la poule entre Arabia et JCA s'est soldée par un match nul et Vierges 0-0. Les deux équipes se sont neutralisées. La poule B a été marquée par la fébrilité offensive. Les deux matchs joués se sont terminés sur le même score 0-0. Agou FC et Koroki Metété n'ont pas réussi à se départager. Il en est de même pour Fouadin FC et Sara FC qui se sont quittés dos à dos. Le match Doumbé et Tak qui a été donc joué ce lundi également. C'est fini pour les éperviers U20 au tournoi UFOA-B qui se joue en Côte d'Ivoire. Pour leur dernier match du tournoi UFOA-B qualificatif à la CAN UFOA-B, à la CAN U20, les Togolais ont accroché le Ghana 0-0, trop peu, trop tard donc. Déjà éliminés, les hommes d'Ametok Koromé Sanking quittent la compétition avec un bilan catastrophique. 3 matchs, 1 nul. 2 défaites, 1 but pour 6 buts encaissés. Et le problème est plus profond sous Ametok Koromé Sanking. Les U20 affichent désormais 15 matchs, une seule victoire, 4 nuls, 10 défaites. Bilan offensif, 6 buts marqués. Bilan défensif, 21 buts encaissés. Une sortie qui relance le débat sur l'avenir de cette sélection.

0: C'est la fin de cette édition. Merci à vous de nous avoir suivis. Après moi, retrouvez David Aboiti pour la suite de Canal Matin.
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Vous êtes sur la 93.5, dames et messieurs, bonjour. C'est l'heure du canal Info Service de ce matin. Débutons avec la nécrologie. Le régent Mathias Asafotier Folibébé, prince régent des Guins Agidi, Togbe Agosulo Hosu Romuald, chef du village d'Agokpami Togodo, Madame Gomez Confortné Aïe Afangbedi, Johan de la famille Aïe Afangbedi, Monsieur Aïe Sénan Amakoe Gilles Hervé, chef de la famille Aïe Sénan, les enfants de la défunte Agbovi Aïele Yvette, Teko Albert, Adakou Lydia, leur époux, épouse et leurs enfants. Les familles, parents, alliés et amis ont la profonde douleur de vous annoncer le rappel à Dieu de leur très cher et regretté Antoinette Canlé, Aïe Afangbedi, pieusement endormie dans le Seigneur le 3 juillet 2026 à l'âge de 94 ans. Vous renouvelez le sincère remerciement et vous prie de bien vouloir assister ou de vous unir d'intention aux obsèques qci se dérouleront selon le programme ci-après. Vendredi 7 août 2026, 18h30 à 20h30, veille de prière et de chant au domicile de la défunte. Samedi 8 août 2026, 7h, chapelle ardente. 8h30, messe d'enterrement en l'église paroisse Notre-Dame de la Rédemption de Beklikam et suivi de l'inhumation à Agokpami, préfecture des Lacs. Dimanche 9 août 2026, 11h, messe d'action de grâce en la même église. Maison mortuaire, maison Antoinette Canlé, Henri Afagbedi, 6 derrière l'église Notre-Dame de la Rédemption de Beklikame, à côté des rails du campus de Lomé. La famille Doucet du Togo et du Ghana et la famille Makolé. Monsieur Emmanuel Komavi Doucet dit Bangit Djouan de la famille Doucet. Monsieur Simon Edo Doucet, chef de la famille Doucet, veuve Bandera Frida née Doucet, veuve Pakpakpi Manan née Makolé. Madame Afiwa Amouzou, veuve du défunt. Les enfants du défunt, Olivier, Akouvi Sidoni, Kodjo, Koku Nestor, Dodi et Kossi ont la profonde douleur de vous annoncer le rappel à Dieu de leur très cher et regretté Doucet Victor Kodjo Atta, survenu le 22 avril 2026 à la clinique Hôtel Delhi dans sa 81e année. Les condoléances et les salutations de compassion seront reçues à la maison familiale à Kodjo Akopé le samedi 1er et dimanche de août de 16h à 18h et le lundi 3 et mardi 4 août de 17h à 19h. Programme des obsèques. Jeudi 6 août 2026, 18h30 à 20h30. Veille de prière et de chant dans la maison mortuaire à Kodjo Akopé corps présent. Vendredi 7 août 2026, 9h. Levée du corps, 10h. Messe d'enterrement à la cathédrale Sacré-Cœur de Jésus de Lomé, suivie de l'inhumation au cimetière familial de Kodjo Akopé. Sortie de deuil après l'enterrement, dress code blanc, maison mortuaire, maison familiale de ses près du CMS de Kodjo Akopé. L'église Vina Chapelle Internationale avait posé. La collectivité Komlan Agban Brousse. Les grandes familles Hunkwati, Djoboku, Djadjagli, Brousse. Nayo Brousse du Togo, du Ghana et du Nigeria. Veuf Hunkwati Kwami, les enfants de la défunte et les familles parentalies ont la profonde douleur de vous annoncer le rappel à Dieu de leur très cher et regretté Efoua Arliba Violette Brousse, épouse Hunkwati revendeuse à Lomé, décès survenu le 22 juillet 2026 dans sa 64e année. La famille remercie toute personne qui témoigne leur soutien et leur compassion en cette douloureuse circonstance. Les salutations de compassion seront reçues du 22 au 27 août 2026 au domicile de la défunte. Maison mortuaire, maison en co-banque 6 à Bamono. Nos sincères condoléances aux familles endeuillées. Poursuivons avec les avis divers. 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
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La compagnie énergie électrique du Togo CET informe l'ensemble de sa clientèle qu'en raison des travaux de maintenance préventive sur les équipements de production de la centrale Kekeli, prévus du 31 juillet au 6 août 2026, des perturbations dans la fourniture de l'énergie électrique seront enregistrées sur l'ensemble du territoire national. À cet effet, toutes les dispositions sont prises par la CET en vue de minimiser l'impact de ces perturbations sur les populations et de restaurer la fourniture normale dans les meilleurs délais. La CET réitère sa recommandation à sa clientèle de toujours garder les appareils débranchés pendant les périodes de coupure et de ne les rebrancher qu'au retour effectif de l'électricité. La direction générale présente d'ores et déjà ses excuses à sa clientèle pour les désagréments que ces travaux, bien que nécessaires, pourraient occasionner et la remercie pour sa compréhension. 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

0: 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Ainsi, nous mettons fin au canal InfoService de ce matin. Merci de nous avoir suivis. Excellente journée à toutes et à tous.
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9: Arrivée, si vous nous rejoignez sur la 93.5, 7h déjà passées de 52 minutes. Bienvenue, mesdames et messieurs. Vous êtes sur la radio Canal FM, émettant depuis l'immeuble des Campos, ici dans le quartier Anoukwapé. Vous êtes déjà très nombreux. Vous voulez vous exprimer sur un sujet qui vous tient à cœur depuis votre quartier. De toute façon, nous allons commencer par vous recevoir à partir de 8h sur nos deux numéros. Le tout premier, le 90 86 35 35 ou bien le 91 36 63 75. Une fois encore, beaucoup de courage à maman Eusebio qui pleure son fils ce matin, grand garçon. Ah maman, beaucoup de courage. Perdre son premier fils, ce n'est pas donné. Il faut avoir un cœur. Également à monsieur Marc Théodule Eusebio. Beaucoup de courage à vous. Cette chanson que nous vous proposons, le patois qu'on parle n'est pas le nôtre, mais c'est en swahili. Écoutez, courez, courez.

sur cet été, quand vous les interprétez, ça vous donne de l'énergie, ça vous crée de ce qui est impossible dans votre tête. Et de toute façon, cette chanson très bien, très belle pour d'autres personnes. Mesdames et messieurs, vous êtes sur la 93.5 ce jour. C'est cette chanson qui nous conduit tout doucement à Grogne Matinale. Et nous vous rappelons comme quoi vous rentrez en ligne, mais soyez très précis. Vous donnez votre sujet tout d'abord, votre nom, le nom de votre quartier, le sujet, et puis quitter la ligne le plus rapidement possible pour céder la place à qui de droit. Je pense que le message est bien passé ce matin. Très belle journée à tout un chacun de vous. C'est parti, c'est Grogne Matinale.

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0: Vous êtes sur la radio Canal FM, la toute première personne en ligne. Bonjour.
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0: Allô.
4: Bonjour, professeur David Asboati.
0: Bonjour.
4: Vous avez l'honneur de Monsieur Bruno depuis Tokoué Ranko.
0: Ah, Monsieur Bruno, vous allez bien?
4: Je vais bien, mon grand frère de Marin.
0: D'accord.
4: Je pense que pareil chez vous.
0: Oui, comme tu me sens là.
4: Alors, permettez-moi de souhaiter joyeux anniversaire à Maman Maoutoué et Jean-Marie de la plateforme de la grande famille des auditeurs FM.
0: Qui s'apprête pour se retrouver le 15 novembre prochain.
4: Merci.
0: Ouais.
4: Sans oublier de dire courage à maman Ezebio également.
0: Ah, mais tout à fait.
4: Je dis bonjour aussi à une fidèle auditrice de cette émission. Elle s'appelle Olivia. Elle s'est en veille pour nous accorder. Olivia, non, c'est incroyable. Donc, pour tout, on a déjà un peu pour nous aussi. Monsieur David.
0: Non.
4: Revenons sur le sujet du jour.
0: Mais c'est ton sujet à toi, ouais.
4: Vous savez, mais on a ça à nous voir. Même c'est généraux. Je vais parler de je ne sais pas si c'est de la tête ou bien je ne sais pas. Alors il faut que d'autres de bon on va les couper, moi je vais y avoir le dos sur l'arrêt. Avec les caracoux qui avaient formé un an viré, il serait d'Afokoua, en plein boulet. Et c'est le bien, vous n'avez pas de fou. Moi je vais vous dire, et on peut faire ça, c'est le solide ménage, on me tout doit, c'est ça, c'est le jamais. Mais de Kukuna et Amokolo, Dabarabe, on a tout droit quoi, on a tout droit. Donc, pour ce que là, on a projet de wa, on parle au cacano.
0: Ok.
4: On nous parle de vivre dans la radio, c'est pas bien, vous pouvez m'aider.
0: Ok, après, on va dire que tu as dit non, on va dire.

0: 35 ou le 91 36 63 75. Nous souhaitons une excellente journée à monsieur Apedo du côté de la Souhaité ce matin. Monsieur Apedo, bonjour. Ça doit rappeler une belle époque à certains retraités de ce matin. Ah, papy, il était une fois. Elle est longue. Allô? Allô, bonjour.
1: Bonjour,
0: le coforum. Oh, Gwenazoubeho. Allô?
1: Allô?
0: Ouais, maman, mille zengo. T'as bien dit, mille?
1: De vieux fond.
0: Oh, de vieux fond.
1: Eh bien, maman, ma auto, au bon anniversaire.
0: Au blé.
1: Le chien a vu, mille ne.
0: Ok.
1: J'ai appelé, j'ai pégé.
0: Chouchou.
1: Ta me fait l'eau.
0: Néné.
1: Maman, Agnélé.
0: Donc,
1: vous êtes.
0: Eh, ok, ben, on a.
1: Papa, ça dit, né.
0: Bye bye. Vous êtes sur la radio Canal FM, la 93.5. Allô?
2: Allô? Allô, bonjour, monsieur David.
0: Bonjour.
2: Je vais te
0: Pas pour moi.
2: Bessito,
0: d'accord.
2: Monsieur David.
0: Ago? Bye bye. Allô? Appelez le 90 86 35
3: 35.
0: Allô?
4: Quand on
3: refuse son vino. Ça, c'est le niveau international.
4: Ouais. Énonce.
0: Allô?
5: Allô?
0: Bonjour.
5: Bonjour.
0: Le conforme. Ouais, le conforme à bientôt.
5: Je suis d'accord avec Maolo.
0: Il y a donc un quoi, non?
5: Il y a un homme qui a joué. On connaît toi. On sait comme là. À ta dia.
0: On sait comme là.
5: À ta dia.
0: À ta dia. Bye bye. Vous êtes sur la radio Canal FM, la 93.5. Bon réveil à toutes et à tous.

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1: Il n'y a pas de problème. 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
0: Il y a tant que, pour le temps qu'elle est Gia.
1: Elle est Gia.
0: Mais vous, quoi, alors?
1: Moi, je suis bien.
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0: Elle
1: va bien se faire depuis nous qu'à foutre au président pour le bureau de Togo. Non,
0: non, pas me garder si Kavon pouvait me connaître moi.
1: Voilà. Pour Mary Golf 2 à nous, tu vas voir. D'après tout le bon ami.
0: Ok.
1: Le bon.
0: Papa, il est là. Péno Gagaja.
1: Nous sommes à
0: cause. Je vais dire non, papa.
1: Je dis non,
0: allô.
2: Allô.
0: Allô, bonjour.
2: Allô, vous David de Yoto.
0: De Yoto.
2: On fait un coup de mabalo de Yoto.
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0: 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Gagane, j'ai dit non, bye bye.
2: Non, vous avez dit.
0: le monde est civil, on est dans le monde. Et quand là-bas, j'ai aussi. Allô?
3: Allô?
0: Bonjour.
3: Bonjour, Fofo.
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0: 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Il y a un peu de
3: 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Il y a un peu de temps. 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
3: On va sortir de tout droit, mon frère, mais d'aller ni beau, je ramène dans la roue. 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
4: 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Tu as donné tout, mais. 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
4: 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Donc, quand je me dis que je suis bon, je suis
0: bon. 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
0: Ok, confirme c'est Bobo toi, Nkegia, Nejejinom. Bye bye. On attend la dernière personne pour clôturer l'émission de ce matin. Encore une seule personne. 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Allô? Allô?
5: Allô?
0: Bonjour.
5: Bonjour.
0: Que faut-il? Je
5: suis en train de
0: me donc, on connaît.
5: Maïtire, maïtire.
0: D'accord, ne sauvire maïtire.
5: Monsieur David. Benare. Non, vous connaissez, on a édal dans l'autodo, tare, ou t'en a cascado, tadia, l'eau, t'en a do, édadie.
0: Ah, week-end, mais ça, George Ranado, on l'est non, le mois, mais parce qu'on y avait samedi, dimanche, non, on a d'agangarota.
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0: Ok, àpé kaka. Mianji, Nyameko. Très bon réveil à tous ceux qui nous ont appelés à Vivo d'Atier, Goujon de Côte de Viacopé, Bruno de Toukouéranko, Mama Dawano de VTCOM et Pakpo de Bekloubi, Miwase Komlan, Tadia du côté de Nyave à Douba. Papa Emile de Noukafou Gapoto, Folie Pupiou de Biosé, Aninefa de Koré, Koufi de Pala et Maui Téré du côté du lycée. Excellente journée également à Thomas Datemi derrière la vitrine, assisté de Marie-Reine Agbagla au microphone. Je me nomme David Agbouati de Vioveto avec Charité Sénaya. Merci pour la collaboration.
6: Merci à toi aussi, David.
0: Et on se retrouve
6: très prochainement.
0: Très prochainement. Auditeurs fidèles, c'est la fin de l'émission. Donc, avec moi, bien de vous le Bye bye!

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1: English USA vous présente African Voices in Conversation. Des conversations en anglais qui ont attrait à la vie quotidienne au Sénégal. Robin, une journaliste canadienne, fait un reportage sur des critères de choix de candidats politiques. Elle tend son micro à trois personnes qui donnent leur avis et des critères de choix, parfois surprenants. Écoutons ce micro-trottoir. Nous allons écouter Robin et ses trois interviewés. Vous répondrez vrai ou faux, true or false, à ces deux énoncés. 1. L'habillement des candidats est important pour Mariam. 2. Pour Jacques, le niveau d'éducation des candidats est moins important que leur programme. Vous répondrez ensuite à ces trois questions. 1. De quel genre de candidat ne veut pas Mariam? 2. Qui mort regarde-t-il? 3. Qu'est-ce que tous les candidats ont d'après Jacques? Vous allez enfin apprendre à exprimer une intention en utilisant le futur avec « will ».
2: Hello, listeners. I'm Robin Dwight. Today, I will be speaking to three very different people about how people choose a candidate during an election in this part of the world. Mariam, let's start with you.
1: The way a candidate dresses is very important to me. The right candidate must have elegance and use body language. Their hands, their voice, and their eyes are extremely important.
2: Moore, what do you think?
3: It's simple. I'll look at their wives or husbands. If they look happy, good. That means the candidates will make us happy.
4: Oh, come on.
2: Jacques, it sounds like you disagree. What do you look for in a candidate?
4: Most importantly, I consider the education level. We don't want ignorant people in office. We need educated candidates with a good program.
1: But Jack, we can't trust their programs. Many candidates have nice promises and nice manners, but they will change their programs once they're elected.
3: Why not vote for the candidate you know personally? I will vote for my neighbor. He's a good candidate and a nice neighbor.
1: But he's not very handsome. And I don't like his accent.
3: I will vote for a candidate who will reduce prices and raise workers' salary.
2: Jacques, you don't agree.
4: Of course, I disagree. I have no salary. I run a small business, so I will vote for the candidate who will increase prices and decrease salaries.
1: Jacques, I'm so glad you're not a candidate. Nous avons entendu Robin s'entretenir avec Mariam, Moore et Jacques. L'énoncé 1 est vrai. L'habillement des candidats est important pour Mariam. L'énoncé 2 est faux. Pour Jacques, le niveau d'éducation des candidats est moins important que leur programme. Voilà les réponses aux questions. 1. De quel genre de candidat ne veut pas Mariam? De candidat ignorant. 2. Qui mort regarde-t-il? Les femmes des candidats et les maris des candidates. 3. Qu'est-ce que tous les candidats ont, d'après Jacques? Une bonne éducation et de belles promesses. Écoutez et répétez ces phrases de Moore et de Jacques.
3: I will vote for my neighbor. I will vote for a candidate who will reduce prices.
4: I will vote for the candidate who will increase prices.
1: Moore et Jacques ont utilisé le futur simple avec « will » qui est invariable à toutes les personnes. On pourrait dire « he will change the law, he will improve agriculture ». Ce futur exprime des intentions, pas des actions certaines à venir. Vous pouvez aussi utiliser la contraction « I'll » ou « he'll », etc. pour exprimer les actions futures et des intentions. Par exemple, « I'll vote for my neighbor ». He'll change the law. You make me proud. Vous avez entendu Robin et ses invités. Vous avez vu que les critères de sélection d'un candidat peuvent être très différents. Vous savez aussi exprimer des intentions avec will. Et vous, pour quel Florida, voterez-vous? 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

0: 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Bienvenue à notre émission consacrée à l'anglais commercial aux États-Unis. Dans ce programme, vous participerez à des voyages d'affaires, à des conversations téléphoniques, à l'échange de messages e-mail et à des interviews. Au micro, Michel Joseph. Dans cette leçon, nous allons commencer par les introductions et les présentations. Nos interlocuteurs se trouvent dans un avion. Vous allez les entendre se présenter. My name is Michael. Je m'appelle Michael. Et notez qu'après avoir donné son nom, l'autre personne répond « Nice to meet you ». Heureux de faire votre connaissance. Répétez. Repeat. Nice. Littéralement, c'est bon. To meet. Le verbe rencontrer. You. Le pronom en objet direct. Vous ou te. Nice to meet you. Il est bon de vous rencontrer. Heureux ou heureuse de faire votre connaissance. Vous allez entendre la réponse à cette phrase. C'est la même, sauf pour le dernier mot. Nice to meet you too. To signifie aussi. À ne pas confondre avec to, qui compose tout verbe à l'infinitif. Par exemple, to meet, rencontrer. To walk, marcher. To est un adverbe. Il suffit donc que l'autre personne rajoute to à la fin d'une même phrase pour exprimer un sentiment réciproque. Listen, écoutez.
1: Hi, my name is Walter, Walter Kennedy.
2: Hello, my name is Michael, Michael Davis.
1: Nice to meet you.
2: Nice to meet you too.
0: Aux États-Unis, même dans un contexte commercial ou d'affaires, les gens se présentent par « hello » ou bien « hi ».« Hi » est typiquement américain. Répétez « hi ». Habituons-nous ensemble à cette façon de se présenter. « Hi, my name is Michelle » ou bien « hello, my name is Michelle ». Répétez après moi. « Hi, my name is Mohammed ». Hello, my name is Sophie. Hi, my name is Idrissa. Hello, my name is Moussa. Hi, my name is Chantal. Hello, my name is Frédéric. Écoutons de nouveau la rencontre de Walter et de Michael.
1: Hi, my name is Walter, Walter Kennedy.
2: Hello, my name is Michael, Michael Davis.
1: Nice to meet you.
2: Nice to meet you too.
0: Dans cette rencontre d'affaires qui suit, Max vient de s'installer à Washington. Il vient de San Francisco. Max just moved here from San Francisco.
3: Max just moved here from San Francisco.
0: Just moved. Il vient juste d'arriver. Kathy présente Max à Larry.
3: This is Max Wilson.
0: Et Larry présente Max à Elizabeth. Vous allez entendre Max. This is Elizabeth.
3: This is Elizabeth Moore.
0: Max, voici Elizabeth. C'est une façon très courante de présenter une personne à quelqu'un d'autre. Quand il y a plusieurs personnes présentes, vous allez entendre aussi Larry, have you met Max?
3: Larry, have you met Max?
0: Larry, connaissez-vous Max? Avez-vous rencontré Max? Have you met? Vous allez entendre la réponse positive. Yes, I have.
4: Yes, I have.
0: Et vous allez entendre aussi la réponse négative. No. I haven't.
3: Elizabeth, have you met Max?
5: No, I haven't.
0: C'est la contraction de no, I have not. Et répétez, repeat. Have you met? Yes, I have. No, I haven't. Listen, écoutez.
3: Larry, have you met Max?
4: Yes, I have. Welcome to Washington.
6: Thanks, Larry.
3: Oh, hi, Elizabeth. Elizabeth, have you met Max?
5: No, I haven't.
3: This is Max Wilson. Max just moved here from San Francisco. Max, this is Elizabeth Moore.
6: Nice to meet you, Elizabeth.
5: It's nice to meet you too, Max.
0: Et c'est tout pour cette leçon de Business English, l'anglais commercial. Until next time, à la prochaine fois. Hello, hello. I'm your English host. Je suis votre présentatrice pour l'anglais, Michelle Joseph, ici au micro. 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

Pic, heureuse d'être de nouveau avec vous pour cette leçon d'anglais English USA. Au cours de cette leçon, vous retrouverez Martin Lerner qui assiste à un match de tennis. Il parle de sport et de loisirs avec un joueur de tennis et ses amis. Et vous allez apprendre à exprimer ce que vous aimez et ce que vous aimez faire.

0: J'aime courir. Do you like running? I like jumping. J'aime sauter. Do you like jumping? I like to shop. J'aime faire des courses. I like to work. J'aime travailler. I like to play. J'aime jouer. I like to watch. J'aime regarder. I like to watch tennis. I like to play chess. I like to work in the garden. À vous, demandez à quelqu'un s'ils aiment quelque chose. De cette façon. Do you like to work? Do you like to work in the garden? Do you like to play? What kind of sports do you like? Quel genre de sport aimez-vous? What kind of sports do you like? I like tennis. I like swimming. I like running. I like basketball. I like soccer. What kind of music do you like? I like rock. I like jazz. I like opera. I like soukous. I like Cameroonian music. What kind of music do you like? Et la liste continue. What do you like? Did you like it? L'avez-vous aimé? Did you like it? Il ne sera pas trop difficile pour vous de vous exercer. Pensez à toutes vos activités courantes et à vos loisirs et dites à haute voix lesquelles vous aimez ou lesquelles vous n'aimez pas. I like to go to the market. I like going to the market. I like working at VOA. I like teaching you English. Ne manquez pas de nous retrouver la prochaine fois. Until then, practice your English.
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0: es-tu ici avec cette nanette? As-tu déjà payé ton loyer avant de donner des rendez-vous? Espèce de clochard.
1: Mais qu'est-ce qui te prend, Henriette? Julien n'est qu'une connaissance d'enfance que je viens de croiser. C'est seulement pour la salutation qu'on s'est arrêté.
0: Connaissance d'enfance? Pour qui me prends-tu? Regardez-moi ça.
1: Chérie, écoute, ça va comme ça. Ne t'énerve pas.
0: C'est pour me tromper que tu m'as épousé? Regarde ma tête. Il y a une semaine que je n'ai pas été au salon. Mes robes, mes bijoux que tu m'avais promis. Me les as-tu déjà achetés? Pourtant, tu donnes des rendez-vous aux filles.
1: Non, ne t'énerve pas, chérie.

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2: Il est 10h.
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4: Il est 11h.
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0: Heureux de vous retrouver sur La Nouvelle Génération. Bonjour, merci de nous choisir dans cette émission Club de la Presse. Vous savez que le rendez-vous, c'est de lundi à vendredi à partir de 11h sur votre radio. Il est 11h, passé de quelques instants sur la 93.5. Merci pour votre fidélité sans cesse renouvelée, parce que je vous sais très nombreux d'ailleurs à ce rendez-vous, bien sûr, de l'actualité. Le Trésor public togolais procédera le 7 août 2026 à une nouvelle émission obligation assimilable du Trésor OAT sur le marché régional de l'UMOA afin de mobiliser 20 milliards de francs CFA. Cette opération est organisée par UMOA Titres dans le cadre alors du programme de financement de l'État. L'émission porte sur deux maturités, 3 ans avec un taux d'intérêt annuel de 6,15% et 5 ans assorti d'un taux de 6,35%. La valeur nominale de chaque obligation est fixée à 10 000 francs CFA. À travers cette nouvelle levée de fonds, le Togo poursuit son recours au marché régional des titres publics pour mobiliser des ressources à moyen et long terme. Les fonds permettront de contribuer au financement des besoins de l'État conformément à la stratégie ou à sa stratégie de gestion de la dette publique. Le sujet nous intéresse au Club de la Presse. Nous allons l'aborder. Nous parlerons d'autres sujets liés à l'actualité tels qu'évoqués par des journaux parus aujourd'hui dans cette émission Club de la Presse de ce mardi 4 août 2026. Bienvenue au Club. Pour la coordination de l'émission de ce jour, Charity Senaya assure la mise en onde avec la supervision, bien sûr, de Thomas Itek aussi d'ATV. La mise en ligne est assurée par Jérôme Dakout avec sa stagiaire Mariam. Merci de nous choisir. Club de la Presse, vous le savez, que nous sommes relayés par nos médias partenaires, bien sûr, partout hein, au Togo. Vous le savez très bien que Radio Lumière nous relaie, bien sûr, depuis Anero, Radio La Paix à Takpame, Central FM à Sokodé, Sky FM à Badou, Radio Daoul à Bassa, Sama FM à Baga, près de Niamtougou, et puis Radio Courtoisie à Dapaon. Nous couvrons, bien sûr, tout le Togo ainsi. Club de la Presse, vous savez également que vous pouvez nous suivre à travers nos différentes plateformes digitales, notamment notre chaîne YouTube, aussi notre page Facebook, sans oublier notre site internet www.canalfm.com et aussi nos radios partenaires en ligne, Ibn Radio et Radio Le Bénin. Aussi, vous pouvez nous suivre sur notre compte TikTok. Il suffit tout simplement de taper Pascal Ossou et là, vous avez le club en direct. Un Club de la Presse, c'est le décryptage, l'analyse, le débat sur l'actualité de notre pays, le Togo, du continent africain aussi du monde entier. Et c'est avec mes confrères journalistes en studio, avec moi confrère journaliste en studio déjà, Germain Doubidi, bonjour.
1: Bonjour Pascal, bonjour fidèle auditeur, auditrice de Canal FM.
0: J'espère que vous allez bien Germain.
1: Oui, je vais à merveille, je rends grâce.
0: Le week-end, ça s'est bien passé?
1: Par la grâce de Dieu.
0: Alors, on est rentré bien sûr, le week-end a permis aussi de rentrer dans un nouveau mois, le mois d'août. Allez, pas à pas, l'année s'égrène comme ça. Hein?
1: On dirait que ces derniers jours, les années courent au galop. Hein? Sinon, on était tout récemment en janvier et voilà, nous sommes en août. Donc, nous sommes à peine à 4 mois justement de la fin de l'année. Et donc, je pourrais dire que les années passent très vite. Et en tout cas, à chacun de vivre pleinement sa vie, hormis les vicissitudes de la vie. Parce que le temps passe très vite et donc il faut être focus sur soi-même également et ne pas être emporté par le train-train quotidien, rester en famille, la vie de la famille, la vie en communauté, en société, privilégier en tout cas ce qui vivifie l'âme que ce qui détruit l'âme plutôt.
0: Qu'est-ce qui vivifie l'âme? J'ai vraiment envie de te poser la question parce que tu réagis en psychologue là.
1: Pas forcément, peut-être, je ne sais pas trop, mais en tout cas, c'est à vous, c'est à votre appréciation. Mais je me dis, en tout cas, moi, ce que je vois, que le partage, en tout cas, entre amis, le partage en famille, les promenades, par exemple, en campagne, ce sont des choses qui vivent plus plutôt l'âme. Plutôt, quand nous sommes focalisés sur les actualités dramatiques, cela pourrit nos âmes, cela amène plutôt de l'anxiété, cela nous détruit du fond de l'intérieur. Écouter une bonne musique quand même, je pense que ça vivifie.
0: Ça fait du bien à l'âme.
1: Ça fait du bien plutôt à l'âme. Oui. Et donc, il y a un certain nombre d'éléments et qui vivifient l'âme.
0: La lecture.
1: La lecture de l'âme.
2: Claude, c'est un grand optimiste.
0: Claude,
2: c'est bon.
0: Claude, bonjour.
2: Bonjour.
0: J'espère que vous allez bien.
2: Oui, ça peut aller.
0: Ouais. Jean-Baptiste Attissot, bonjour.
3: Bonjour Pascal. Bonjour aux auditeurs et auditeurs de Canal FM.
0: J'espère que vous allez bien.
3: Il y a le palu qui menace. On fait avec.
0: Ah oui, c'est l'essentiel, on fait avec. Il semble que c'est son moment aussi, hein, avec, oui, après l'inondation, on retrouve un peu du palu là.
3: Ça, c'est une réalité. Et ça menace beaucoup de gens.
0: Ah oui.
3: Donc, à chacun de prendre ses précautions pour ne pas trop en souffrir.
0: L'essentiel est de dormir sous une moustiquaire.
3: Naturellement.
0: C'est important. C'est pour cela même d'ailleurs que cette campagne.
3: On le fait, mais oui. Bon, parfois ce n'est pas toujours efficace.
0: Ah, d'accord. Si vous le dites, ça veut dire que vous avez fait l'expérience.
3: Absolument.
0: Pascal Soklou, je ne sais pas si vous avez fait aussi l'expérience. Ce qui est sûr, je vous salue d'abord. Bonjour.
4: Bonjour, bonjour Pascal et bonjour aux auditeurs, auditrices.
0: J'espère que vous allez bien.
4: Oui, je vais très bien. Le palu, bon, chacun en a eu sa part. Hein.
0: Et sa dose surtout.
4: Oui, par rapport aux précautions prises avant que ça n'arrive. Mais bon, Dieu merci, et on s'en est sorti plus fort. C'est ça l'essentiel.
0: C'est ça l'essentiel. Merci d'avoir accepté notre invitation. Je rappelle que vous êtes le directeur de publication du journal en ligne du News. Sans oublier que Jean-Baptiste Attissot, c'est le directeur de publication du journal Écho du Monde et aussi du site d'information Corps Diplomatique News.tg. Merci d'avoir accepté notre invitation. Également, Germain Doubidi, lui, c'est le directeur de publication du journal Jeunesse Info, également du site d'information Interface Presse.tg. C'est bien ça, Germain?
1: C'est ça.
0: D'accord, merci. Alors, Claude, rebonjour.
2: Et rebonjour.
0: Nous sommes au mardi. Mardi, c'est quelqu'un, comme quelqu'un le dit, c'est mardi littérature. Claude, la dernière fois, nous avons parlé des genres et notamment la poésie. Aujourd'hui, nous allons illustrer le genre poésie, mais puisque c'est des émissions qui s'adressent aux non-avertis, spécialement aux élèves, avant d'entamer l'illustration du genre poésie, est-ce que, Claude, tu peux nous faire un rappel?
2: Oui, nous avons parlé ici des genres. Il faut noter qu'il y a des nuances dans les genres, des sous-genres, il y a même des sous-genres, mais en gros, nous allons dire ceci. Il y a d'abord le roman. Là-bas, il y a deux choses à noter. C'est la narration, c'est un récit. Ça dit, on raconte. On raconte quoi? On raconte une histoire imaginaire. Et voilà. Il y a des sous-genres qu'on peut citer rapidement. Lorsque ce récit imaginaire est court, on l'appelle nouvelle. Lorsque ce récit roman ou volumineux, ou cette nouvelle est dominée, prédominée par un imaginaire très éloigné de la réalité, on l'appelle conte. Et il y a plusieurs contes. Hein. On a cité la légende. On a cité le mythe, on a cité les fables, c'est ça. Bon, le théâtre plutôt, c'est on dit aussi une pièce de théâtre, c'est d'abord une histoire imaginaire. Et à travers cette image imaginaire, on découvre des personnages qui font des dialogues. On découvre l'histoire imaginaire à travers un dialogue entre les personnages, je veux dire. Et il y a l'essai. L'essai, là, il n'y a pas d'histoire racontée. On réfléchit, c'est la réflexion, c'est l'argumentation, et on le fait souvent, c'est aussi un genre qu'on va faire aux élèves en classe, comme je le dis, hein, et on ne raconte pas d'histoire, on réfléchit simplement. Alors, il y a la poésie. Et la poésie sur laquelle nous allons nous attarder un peu aujourd'hui, c'est tout texte, petit ou volumineux, où on vise à suggérer les idées plutôt que de les dire clairement. Hein, qu'il soit, que ce récit soit, pardon, pas ce récit, que ce texte soit, soit écrit en vers ou en prose. Et notez ceci, puisqu'il s'agit de la poésie, ce que la poésie n'est pas, il s'agit pas de faire des vers simplement pour faire de la poésie. Il y a des vers sans poésie. Hein. Il ne suffit pas de répéter, par exemple, au début de chaque phrase, un mot, hein, et puis mettre des rimes à la fin et pour faire de la poésie.
0: Ça hein. va au-delà de cela.
2: Ça va au-delà de cela. La poésie, c'est un travail hein, qu'on fait sur la langue elle-même, jusqu'au son. Hein. Je vous donne par exemple ce petit vers de David Diop. David Diop, ce de tremblant à zébrure rouge. Vous voyez qu'il y a un son là-bas, pour produire de la vibration dont il parle même dans le poème. C'est ça le poète. Et j'allais même rectifier à ce niveau, quelque chose à ce niveau-là. Dernière fois, j'ai dit que souffle, c'est de. Me réécoutant, souffle, je l'ai attribué à David Diop. Non, c'est pas David Diop, c'est plutôt Binago Diop.
0: Ouais.
2: Hein? Donc, la poésie, c'est un travail de nettoyage qu'on fait sur la langue hein, ordinaire. Qu'on fait sur la langue ordinaire pour la faire briller. Et lui donner son éclat. Voilà, c'est ça la poésie. Voilà.
0: D'accord, c'est ça vraiment la poésie. Alors Claude, vous avez dit, hein, vous venez encore de le dire, que la poésie est fondée aujourd'hui sur deux secrets, et c'est-à-dire l'emploi des images et la musique. Claude, est-ce que vous pouvez nous illustrer cela?
2: Oui, je ne vais pas aller loin à prendre des poètes étrangers. Je vais prendre des poètes togolais. Mmh. Deux que je connais le mieux. Il y a d'autres. Il y a Eomsan, Dieudonné.
0: Dieudonné Eomsan.
2: Et il y a Kathleen Adodo. Mmh. Je vais vous donner, pour illustrer la poésie comme mélodie, musique, son. Je peux vous lire ce poème, petit poème de Eomsan, de Dieudonné Eomsan, intitulé L'incantation. Il veut prononcer des incantations, contre sa cible. Alors, qu'est-ce qu'il dit? Il dit Bisango Karamgo, Dambingo Kalongo, Shimango Shabingo. Le sang coule à gogo, le sang de mes frères que l'on sacrifie à la colère. Bisamboa kiramboa, daramboa sisimamboa. La nuit au long couteau nous réduit en lambeaux. Voilà à peu près. Et il continue. La forêt sacrée, par le désir sacrilège, n'a pas échappé à leur sortilège. Bisango Chambingo, Simango, Darango, faut-il que de mon holocauste, et enfin la paix soit notre hôte. D'ailleurs, c'est un poème engagé.
0: Des incantations.
2: Et les sacs bédo.
0: Des incantations.
2: Pour pouvoir.
0: On comprend bien.
2: C'est ça la poésie. Ouais. Même la cacophonie, le son cacophonie, on peut la transformer. Et un instrument en poésie. Hein? Et ça devient un instrument. C'est ça. Vous voyez ça? Tout ce qu'il a dit là, c'est cacophonie.
0: Ah oui.
2: Oui, mais ça exprime, c'est ce qu'on appelle le son expressif. Mmh. Voilà. C'est ça la poésie. Un travail sur
0: ça. Ça donne une musicalité. Là.
2: Voilà. Mmh. Et je vais vous donner l'autre exemple de poète qui sait utiliser les images. Mmh. J'ai cité Kathleen Adodo.
0: Oui.
2: Qui a écrit dans son recueil de poèmes Pèlerin de bonheur un poème intitulé Mille regards. Là aussi, il y a de la musique, mais c'est surtout des images. Je vous lis le poème. Il est des regards foulards, suspendus au visage, tels des accessoires. Il est des regards placards, fermés de l'intérieur, sans voix, sans issue. Il est des regards standards, passifs et anonymes, sans feu et sans nuance. Il est des regards d'art qui plantent dans la tête leur pointe venimeuse. Il est des regards verts qui maquillent les autres de leur propre travers. Il est des regards mauves qui pistent et dévisagent à la façon des fauves. Il est des regards qui égarent, qui déroutent et font tomber la nuit sur leur visage où ils se posent. Mais il est un regard phare qui transpète la nuit, ou ta nuit, telle une étoile solitaire dans un ciel sans défense. Il est un regard sitar qui fait teinter les harmonies du lieu extrême de ton silence, où terre et ciel s'embrassent, et la nuit pour toi sera comme le jour, un jour auréolé d'arc-en-ciel. Vous voyez ça?
0: Oui.
2: C'est de clair-obscur.
0: Justement, c'est de clair-obscur.
2: C'est de clair-obscur. Mmh. On joue sur les images. Mmh. Mais regardez.
0: Et la musicalité aussi.
2: La musicalité. Mmh. Il y a la musicalité. Mmh. Et ben, lorsqu'il parle de sourire, lorsqu'il parle de regard foulard,
0: oui.
2: Ça, c'est un sourire sans profondeur, tout juste décoratif.
0: Ah oui.
2: Un sourire poli, un regard placard. C'est un regard qui rejette.
0: Regard standard.
2: Voilà, regard standard. Regard d'art. Hein, c'est des regards. Elle pouvait dire, ce regard d'art me dit simplement regard tranchant. Ce regard tranchant. Mais si elle le dit comme ça, ça fait ce qu'on appelle un cliché. Ça veut dire une image tellement utilisée que ça ne produit plus son effet.
0: Ah oui.
2: C'est comme on dit, il est droit comme un nid. Le soleil se lève, le soleil se lève, le soleil ne se lève pas, on le sait. Mais le se lève déjà, c'est comme un homme qui se lève, mais c'est tellement dit que ça ne produit plus. Donc pour faire de la poésie, il faut non seulement des images, mais des images neuves. Voilà, voilà, c'est ça.
0: C'est vrai que, est-ce que ce jeu de suggestion et de cache-cache ne peut pas conduire à rendre alors le message obscur et finalement inaccessible?
2: En poésie, il ne s'agit pas tant de comprendre. Hein. Il faut surtout sentir, interpréter. Hein. Et le sens reste ouvert. Et fait appel à l'imagination du lecteur. Ici, l'imagination, c'est déjà du côté du poète, mais c'est déplacé aussi du côté de... Du lecteur. Il faut le faire rêver. Le sens n'est pas fermé, le sens est ouvert, ça fait rêver, ça transporte, c'est ça la poésie. C'est ça. Vous devez savoir quelque chose, la poésie n'est pas non plus opposée à la simplicité, hein. N'est pas non plus opposée à la simplicité. On peut être simple, hein, mais écrire un grand poème. Mais pour la question que vous avez posée, il vaut mieux être, à mon avis, assez obscur pour faire rêver, hein, que d'être trop clair
0: et d'être trop
2: simple. Je vais vous lire encore ce petit, très petit poème de Agbonouva. Hein, et à pas dans tente seule sur la margelle du temps, interroger les persiennes de temps, l'espace, des cris dans la nuit, le sang de l'aurore sur la vitre bleue des affirmations, la vitre bleue des affirmations. Je m'en vais là. Qu'est-ce que vous comprenez? Ça vous fait promener, vous imaginez tout ça. Mais pour terminer, je dis que la poésie, ce n'est pas nécessairement de l'hermétisme. Vous connaissez ce petit poème que nous avons récité à l'école primaire. L'aurore s'allume,
0: oui.
2: L'ombre épaisse fuit, le rêve et la brume, vaut ou va la nuit. Paupières de rose, hein, comme un homme, paupières de rose, s'ouvre demi-close, du rêve des choses, on entend des bruits. L'horreur s'allume, l'ombre s'échoue. Voilà, voilà. Vous voyez, c'est ça la chose. Voilà.
0: Parce que ça vous amène un peu à l'école, là.
2: Voilà.
4: Franchement. Il le dit avec une telle élégance et aisance que bon, ça captive et puis ça nous fait retourner.
0: En tout cas, il faut savoir que Claude était enseignant.
4: Oui, il n'a pas été seulement enseignant.
0: Oui, mais voilà.
4: Il a acquis l'art d'enseigner.
0: Jean-Baptiste.
3: Oh non, c'est pas.
0: La poésie. Mais souvent, on a l'impression que c'est pas donné à n'importe qui. Hein, c'est-à-dire, il faut être peut-être initié d'abord.
3: Ah, oui,
0: justement. Même lire la poésie ou lire un test de un recueil de poèmes, oui. Ce n'est pas donné à n'importe qui. Alors, de comprendre aussi si vite.
3: Oui, justement, bon, c'est tout est question de talent. Hein. Si tu as le talent, tu l'exerces. Si tu ne l'as pas, tu ne peux pas faire autrement. Donc, c'est ça vaut aussi pour ce que nous appelons en termes de métier, et chacun est doué pour un métier donné. Donc, c'est la même chose pour la poésie. Et donc, ce qu'il fait, nous tous ne pouvons pas le faire comme lui. On peut le faire, mais à notre manière, pas exactement comme lui. Donc, chacun a son talent, a ses talents, si on peut le dire de façon générale. Et dire que lui, il est un grand littéraire et ça se sent dans ses manières de nous lire et de nous faire rire. Alors que tout le monde n'est pas amené à le faire. Et dans ces gestes, je me retrouve une personnalité. Peut-être pour la citer Joseph Kwaku Kofigo, qui aussi est un élément important dans la qu'on peut citer, un acteur important qu'on peut citer comme.
0: Dans la chaîne de poésie.
3: Un des grands poètes du Togolais. Donc,
5: l'instant critique. Critique littéraire. Les critiques littéraires feront. Ils vont classer les poètes. Les poètes et les écrivains.
0: Et n'oublions pas, Claude en est un.
3: Ah oui.
0: Jamais. La poésie.
5: Oui, la poésie, en tout cas, je crois que c'est nécessaire. Hein. Et Claude le disait l'autre fois aussi, ça joue un rôle de catharsis. Hein. C'est-à-dire que les ressentis que nous avons parfois, les choses qui nous bloquent, qui gênent notre existence facile, lorsque on déverse quand même sur le papier, lorsque on se libère, ça libère également, peut-être je reviendrai à l'âme, et ça nous donne une nouvelle posture de vivre qui est la meilleure. Donc la poésie, même en l'écoutant, vous communiez avec ce lyrisme poétique, avec la sensualité de la poésie. Je pense que ça ne fait que du bien, tout comme la musique, tout comme la danse,
0: tout comme la musique. Oui, je suis d'accord. Isaïe, bonjour.
6: Oui, bonjour Pascal, bonjour à tous auditeurs et bien évidemment les auditrices, et sans oublier les confrères et bien évidemment le doyen Claude.
0: Je ne sais pas si vous aimez la poésie.
6: Bien évidemment, j'aime la poésie. J'ai même tenté d'écrire entre temps, mais malheureusement, comme l'un de mes prédécesseurs l'ont dit ici, ce n'est pas donné à tout le monde de l'écrire, mais je crois que j'y arriverai.
0: D'accord, vivement. Nous avons envie vraiment de vous lire.
6: Parce qu'on écrit les articles, donc ce qui voudra dire qu'on est dans la même. Pratiquement, c'est le même domaine, donc on peut je vais y arriver.
0: En tout cas, c'est l'écriture.
6: C'est premier.
2: Il faut commencer d'abord à lire.
6: Bien évidemment.
2: Beaucoup lire la poésie.
0: D'accord. Claude Assémantis, merci d'être passé.
2: Voilà, merci beaucoup.
0: Ça fait plaisir. On se retrouve le mardi prochain.
2: Merci beaucoup.
0: Merci. Alors, on revient pour le débat en studio. On commence cette émission avec, le débat avec la feuille de route gouvernementale. mentale 2026-2031 et vision 2040. Et la semaine dernière, il y a eu une rencontre gouvernementale et surtout avec le secteur privé. Et ça, c'est pour amener à impliquer davantage le secteur privé dans le déroulement alors de cette feuille de route gouvernementale et aussi de la vision 2040. Alors, Pascal, il y a des journaux qui sont revenus sur le sujet. Hein. Il y a le journal Le Médium qui revient sur le sujet. Le journal écrit « Feuille de route gouvernementale 2026-2031 et vision 2040 ». Consolider un dialogue structuré avec le secteur privé. C'est ce que le journal Le Médium écrit, bien sûr, ce matin. Autre journal qui revient sur le sujet, c'est bien le journal L'Union. L'Union, voilà, je l'ai retrouvé entre-temps. Je pense quand même que je me perds. Alors, dans ces papiers, mais ce qui est sûr,
5: c'est des choses qui arrivent.
0: Oui, justement, ça arrive. Oui, parce que au-delà de tout, le secteur privé, on veut mettre à contribution le secteur privé dans le déroulement alors de cette feuille de route. Pour vous, ça veut dire que c'est important?
4: C'est important, mais il y a un mais. C'est important, mais bon, c'est quel secteur privé parle-t-on? Est-ce les gros investisseurs ou comment? Je ne sais pas trop. Et selon, bon, ce que moi je vois, je vais prendre le secteur, je sais pas, des presses écrites ou bien bon. Quand on prend les sociétés de presse, on les classe déjà dans le secteur privé, ça. On demande, par exemple, aux presses en ligne de se transformer en entreprise, de payer les taxes. Bon, sincèrement, est-ce que ça là, avec ce qui se passe là, est-ce que c'est encourager le secteur privé, ça? Moi, je ne crois pas. Je ne crois pas du tout. C'est vrai, ils parlent de secteur privé. Moi, je me dis que ce sont les gros investisseurs, surtout ceux qui ont de grosses entreprises. Bon, c'est à eux qu'on s'adresse. C'est une bonne chose. Mais pour moi, c'est à eux qu'on s'adresse. Lorsque nous rentrons dans les quartiers, la dame qui vend, qui a pris une petite portion, peut-être de la rue qui vend quelque chose là, on vient chaque fois, on prend des taxes et autres, mais il n'y a pas d'aménagement de la rue, il n'y a rien. Donc bon, de quel secteur privé parle-t-on? Bon, pour moi, ce sont les gros poissons qui se retrouvent pour redéfinir ce qu'il faut faire. Ben, les petits poissons qui sont les plus nombreux souvent ne sont pas associés, c'est ce qui est grave. Alors que ce sont ces petits poissons-là qui font le gros du travail, le gros du quotidien pour l'économie du pays. Et donc, pour moi, c'est bon, c'est une bonne initiative, mais ça reste des mots, et comme le dit Claude tout de suite, ça reste des incantations.
0: D'accord, ça reste des incantations, je me suis retrouvé finalement, ce n'est pas le journal L'Union, hein, c'est le journal Togo Matin plutôt, qui revient sur le sujet. Le journal écrit « Feuille de route 2026-2031, Fonia Singbe place le secteur privé au cœur de la vision 2040 ». Alors Germain, est-ce qu'on peut affirmer avec journal Togo Matin que finalement c'est comme si Fonia Singbe, le président du conseil, place le secteur privé au cœur alors de cette vision 2040?
5: Je crois que la concertation qui avait lieu la semaine dernière où on a rencontré les patrons des grandes entreprises, la JET et ses consorts, pour pouvoir les situer sur cette vision, sur la feuille de route gouvernementale et sur la stratégie qu'il faut enclencher dans la perspective de réduction de la pauvreté à l'horizon 2040 et de définir les modalités du développement. Et pourquoi faire la politique sans prospective, hein? Parce que le mal de l'Afrique, c'est que nous sommes toujours dans la politique des urgences. C'est quand il y a des urgences, nous allons nous les colmater, les urgences, les résoudre. Alors que il faut, pourquoi pas avoir une vision à long terme de 50 ans ou de 100 ans pour l'Afrique, de 50 ans, de 100 ans pour nos pays, et pour définir le canevas, les axes et les toutes les actions qu'on doit mener en faveur du développement. Et donc, je pense que c'est très important d'avoir une vision à long terme. Et maintenant, quels sont les acteurs clés? Parce que un pays ne se développe pas par rapport avec le secteur public. Hein. Ce sont les secteurs privés qui est pourvoyeur d'emplois, qui permet à ce que le produit intérieur brut soit élevé. Quand vous prenez, par exemple, la plateforme industrielle d'Atikop et quand vous prenez par rapport à tout ce qui est engagé par rapport aux industries de transformation, c'est ce qui amène de la plus-value dans l'économie pour développer. Donc, on doit forcément les impliquer et les avoir associés le jeudi et discuter avec eux. C'est une façon noble quand même de les placer au cœur de cette stratégie, au cœur de cette politique prospective quand même qu'il faut il faut encourager. Et donc, je pourrais dire que c'est une bonne chose. Maintenant, il y a justement des débats politiques qui se font par rapport à une vision à long terme et tout ça là. Mais je me dis simplement que, en fait, avoir la vision, avoir la stratégie à long terme ne veut pas forcément dire que celui qui écrit la vision ou pense la vision est la personne qui va forcément l'amener tout ça.
0: Donc, l'exécuter.
5: L'exécuter. Donc, je pense, je voudrais dissocier les deux choses à mon sens. Maintenant, quand on ira dans un débat politique, on pourra toucher le sujet, mais pour moi, je me focalise sur la nécessité ou la pertinence d'avoir une vision à long terme pour un pays ou même pour nos familles. Lorsque vous êtes chef de famille, il faut avoir une vision à long terme pour la famille. Donc, je crois que c'est une bonne chose. Et c'est quasiment important de placer le secteur privé au cœur de cette stratégie.
7: Merci beaucoup, Jamais, pour votre intervention. Jean-Baptiste, au-delà de tout, le secteur privé a une place à l'heure de choix dans notre économie. Et là, il faut vraiment qu'on arrive à mettre ce secteur privé à contribution pour faire le développement.
3: Quel secteur privé on met à contribution? C'est la première question qu'il faut se poser. Parce que...
7: Mais il y a les grandes entreprises.
3: Il y a les grandes entreprises. Oui. Mais elles seules ne font pas le secteur privé du Togo.
7: Je suis d'accord avec vous.
3: Et aujourd'hui, chaque fois on nous fait vanter le CFE, Centre de formalité des entreprises, où on nous dit que les entreprises se créent à la minute au Togo. Et peut-être en fin d'année, on nous donne des chiffres mirobolants qu'il y a beaucoup d'entreprises qui se créent. Maintenant, est-ce qu'il y a un suivi pour voir si ces entreprises qui se créent sont viables? C'est la question qu'il faut se poser.
7: Mais là aussi, le souci, c'est qu'il y a bon nombre d'entreprises qui ferment aussi.
3: Qui ferment? Si l'entreprise ferme, alors ça va contribuer à l'économie du pays? Si l'entreprise ferme, c'est ça la question. Donc, aujourd'hui, on nous fait miroiter des feuilles de route parce que ce n'est pas la première fois que le gouvernement de Faure Gnassingbé sort une feuille de route. Depuis son arrivée en 2005, il y a eu beaucoup de feuilles de route, bien des plans de développement du pays qui n'ont pas vraiment...
7: Mais Jean-Baptiste, sur ce point aussi, est-ce qu'on peut gouverner dans le vide?
3: On ne gouverne pas dans le vide, mais quand vous avez un plan, il faut l'évaluer pour voir les résultats du plan, bien de la feuille de route.
7: Oui, c'est de ça qu'il est question. Tout récemment, il y a l'évaluation qui a été faite, où on nous parlait alors de 108% pour cette feuille de route, l'exécution de cette feuille de route.
3: 68%, vous avez des vrais indicateurs que toi-même, tu peux palper.
7: C'est ce que le gouvernement dit.
3: Le gouvernement dit, mais ça dit que le Togolais lambda doit être convaincu des résultats. Ce n'est pas des chiffres qu'on va nous faire miroiter, comment l'appelle-t-on, lors d'une conférence de presse, où on sélectionne les médias pour leur dire que c'est ce que nous avons réalisé, pour ne pas avoir des questions pertinentes que les populations seront à même de poser. Donc ce n'est pas ça.
7: Ce n'était pas lors d'une conférence de presse, mais plutôt un séminaire gouvernemental, alors, vous vous souvenez.
3: Donc la question reste vraiment pour... Parce qu'aujourd'hui même, on parle tout à l'heure, mon confrère Pascal évoquait les entreprises de presse, on les classe où? Combien d'entreprises de presse ont été associées à cette rencontre gouvernementale la semaine passée? Il y a eu des entreprises de presse? Vous en avez vu? Alors, quel est maintenant... Où classe-t-on les entreprises de presse dans le tissu économique national? La question reste posée. Et il y a plein d'autres entreprises qui n'ont pas été
8: associés, mais ils sont aussi font partie du secteur privé. Alors ça veut dire qu'il y a un secteur privé qu'on sélectionne ou bien qu'on adoube et qu'on amène pour quand même faire figuration auprès de l'État. La question, c'est la question légitime que nous devons nous poser.
7: D'accord. La question légitime que nous devons nous poser. Esaïe, est-ce que vous avez aussi l'impression que il n'y a pas eu quand même d'inclusion dans cette concertation avec le secteur privé?
6: Non, mais je pense que dans les années précédentes, on a reproché au gouvernement, à nos autorités, de n'avoir pas associé le secteur privé à l'élaboration de la feuille de route gouvernementale et beaucoup d'autres initiatives. Je crois qu'ils ont compris le message et justement, ils sont dans cette logique d'associer, en tout cas, tous les secteurs. Et d'abord, il faut préciser que dans le cadre de l'élaboration de la feuille de route 2026-2031, il y a d'autres acteurs qui ont été déjà consultés, que ce soit ceux qui sont à la tête des institutions, les diplomates. Même, je crois, une tournée a été faite à l'intérieur pour écouter les différents acteurs. Quand on parle aujourd'hui du secteur privé, c'est d'abord une question de représentativité. Si aujourd'hui un investisseur vient au Togo pour rencontrer le secteur privé, qui est-ce qu'on va rencontrer? Je crois que au premier rang, c'est la JET. À part la JET, nous avons la CCIT qui sert de pont entre le secteur privé et le gouvernement, ce qui voudra dire que naturellement on doit les rencontrer. Maintenant, si on rencontre la JET par exemple, et il n'y a pas que la JET, il y a également l'association de PME qui existe, qui est bien établie, qui échange également avec les autorités. Donc si on doit rencontrer les acteurs du secteur privé, c'est eux qui sont ceux qui représentent cette couche là. Et donc, ce qui voudra dire que ce que eux, ils vont dire dans leurs échanges avec le gouvernement, ils transmettent ce qu'ils reçoivent de la base. Quand vous prenez les syndicats qui font des revendications, on ne discute pas avec tous les employés. On discute avec le représentant des employés. Donc, c'est ce qui est en train d'être fait ici. Maintenant, quand on parle d'associer le secteur privé, d'abord il faut le dire, l'État n'a, ou bien le gouvernement n'a pas le choix, parce que c'est le secteur privé qui crée la richesse dans tous les pays, ce n'est pas seulement au Togo, c'est le secteur privé qui crée la richesse. Si un entrepreneur vient pour investir, il passe par les entreprises qui sont déjà sur place. Maintenant, quand on va voir les ministres et autres, c'est juste pour assurer les formalités sur le plan administratif. Mais en termes de collaboration, c'est avec le secteur privé qui est sur le terrain. Et donc, naturellement, quand vous prenez la feuille de route qui vient de prendre fin pour le compte de 2020-2025, oui. Je crois que c'est 60 ou 65% qui devraient être mobilisés auprès du secteur privé. Et quand on parle du secteur privé, c'est aussi quoi? C'est eux qui ont des réseaux, c'est eux qui échangent avec les gens à l'extérieur, c'est eux qui vont parler avec, que ce soit des Chinois, des Français, des Anglais, venez investir chez nous, nous allons travailler ensemble. Vous savez également que pour créer une entreprise, c'est une question d'actionnariat. Donc c'est eux qui vont échanger avec les entreprises de l'extérieur pour mobiliser les financements. Donc, naturellement, on doit échanger avec eux. Maintenant, quand on parle de la presse, déjà, le fait que nous, en tant que journalistes, nous évoquons le sujet, nous faisons, comment je vais appeler ça?
1: Pas l'analyse.
6: Non, pas l'analyse, mais quand nous parlons de la feuille de route, du contenu, ce dont le pays a besoin, les différents
7: acteurs.
6: Nous informons également l'extérieur et ceux qui sont à l'extérieur, les investisseurs, ils entendent et ils prennent contact avec les entreprises d'ici pour justement.
8: Et donc, c'est ça l'implication de la presse?
7: Non, mais c'est simple. Vous voulez
6: que la presse contribue de quelle manière?
8: La presse. Nous avons des entreprises de presse. Justement. Est-ce que nous n'avons pas notre
7: Je ne veux pas que ça soit de tac au tac.
9: Si nous prenons les entreprises de presse, les entreprises de presse payent les taxes. Le fait de payer les taxes, c'est déjà une contribution à l'économie. Figurez-vous que quand on dit que l'OTR a mobilisé 1000 milliards, c'est le secteur privé. Et dans ce secteur privé, il y a la presse.
8: Il y a la bonne dame. Associé à la rencontre de jeudi.
9: Alors, je ne sais pas trop ce que vous voulez.
8: C'est de ça qu'il est question.
9: Ce que vous voulez vraiment dire dans cela, mais ce que je sais, c'est que quand on parle de l'investissement.
8: Il n'y a pas eu d'inclusion, mon frère.
9: Je suis en train de dire que les différents acteurs ont été mobilisés.
7: Merci. Finalement, le débat devient un débat entre Esaïe et Jean-Baptiste.
8: Ça se comprend.
7: Il n'y a pas de souci. Mais on va rester dans le même sillage pour parler de la dette et le Togo qui veut mobiliser au niveau alors du trésor, enfin il y a le trésor public togolais bien sûr qui va procéder le 7 août 2026 à une nouvelle émission d'obligations assimilables du trésor bien sûr sur le marché régional de l'UMOA afin de mobiliser 20 milliards de francs CFA et cette opération est organisée par l'UMOA titre hein, dans le cadre du programme de financement de l'État. Et je le disais aussi, à travers cette nouvelle levée de fonds, le Togo poursuit son recours au marché régional des titres publics.

0: Nous parlions de est-ce que les gens, le secteur privé, les petits poissons sont associés. Nous savons de quoi nous parlons. Normalement, quand vous faites signe ou bien vous appelez les représentants pour qu'ils viennent et que vous discutiez de leur vie ou bien de leurs activités, normalement, ceux-ci devraient tenir des réunions au préalable avec leur base. Et c'est suite à cela qu'ils auront, je dirais, quelque chose sous la main pour aller discuter avec le décideur. Mais ça n'a jamais été comme ça. Ça n'a jamais été comme ça. Bon, si ce n'est pas fait comme ça, au moins l'autre côté devrait être fait. C'est-à-dire, après la rencontre, on devrait revenir vers la base pour discuter de long en large sur ce qui est décidé et comment ça va aider les entreprises à la base pour faire le truc là. Ça ne se fait non plus. C'est pourquoi nous parlons des gros poissons qui se retrouvent pour se faire certaines choses. Sinon, nous saluons l'initiative, c'est une bonne chose. À l'avenir, il faut que tout le monde se sente concerné parce que même si c'est 25 francs, que tu payes comme taxe, tu contribues à l'économie du pays. Maintenant, venant à la dette. Bon, l'option du Togo, ce n'est plus d'aller chaque fois vers les grands bailleurs internationaux pour emprunter de l'argent. Le Togo, souvent, reste dans le marché de l'UOMOA pour lever des fonds. Et c'est de petits fonds mensuels. Depuis un moment, c'est presque chaque mois que le Togo va sur le marché financier de l'UOMOA pour lever des fonds pour des dépenses internes. Moi, je trouve que c'est une bonne chose parce que ça lui donne certaines marges de manœuvre par rapport aux grosses institutions qui font des pressions, qui mettent des conditions pas possibles avant d'accéder à leurs fonds. Pour moi, c'est la gestion. Si la gestion est saine, c'est bien. Mais si la gestion n'est pas saine, nous n'avons pas cette compétence-là de mettre des jugements pour le moment. Si la gestion est saine, c'est une bonne chose. Mais si la gestion n'est pas saine, c'est à revoir. Parce que, bon, cette façon de procéder, je pense que cela va dans le renforcement de la souveraineté du pays.
1: D'accord. Mais Jean-Baptiste, au regard justement de cette gestion, est-ce que vous pouvez dire quand même que la gestion est saine?
2: Gestion saine, la question reste toujours posée. Et au Togo, nous avons beaucoup d'institutions qui sont normalement habilitées à situer l'opinion sur la transparence de la gestion des fonds publics.
1: De la dette publique.
2: Oui, c'est ça. Donc, ces institutions, elles sont nombreuses. La Cour des comptes est là. Comment l'appelle-t-on? Aplicia est là. Au niveau du gouvernement même, il y a l'inspection générale de l'État et l'inspection générale des finances qui sont des institutions qui sont là. La CENTIF, elles sont nombreuses, ces institutions qui doivent veiller quand même à la transparence dans la gestion des fonds publics. Mais dans la réalité des faits, on ne voit pas ça. On ne voit pas ça. Sinon, nous avons beaucoup, on nous dit, l'OTR qui mobilise des fonds, mais la gestion de ces fonds, on ne voit pas de la transparence dedans. Et le Togolais continue de crier. Parce qu'il n'y a pas de la liquidité qui circule dans le pays. Les détournements, quand la presse fait écho de ces détournements, est-ce qu'il y a un suivi? On ne voit pas de suivi. Et qui raconte à qui? Les régies financières, quelle est leur contribution au niveau du budget de l'État? Est-ce qu'il y a vraiment de la transparence dans tout ça là? On ne voit pas ça. Sinon, quand aujourd'hui on dit le Togo va sur le marché de l'UMOA pour 20 milliards, pour moi, c'est je ne sais pas comment juger ça. Un État.
1: Ça, vous pensez que c'est insignifiant?
2: C'est vraiment insignifiant. Si réellement il y a de la transparence, on ne va pas aller sur le marché de l'UMOA pour emprunter 20 milliards. Hein? Ou bien peut-être c'est pour distribuer aux médias, ou bien c'est quoi? Non, quand même. C'est vraiment surprenant. C'est surprenant.
1: D'accord. Oui. Jamais, vous, quelle est votre appréciation alors de cette mobilisation que le Togo fait sur le marché alors de l'UMOA?
3: Je crois que c'est ça a plusieurs

0: Il y a plusieurs raisons qui motivent le recours à l'emprunt sur le marché financier. Parfois, c'est pour allonger la maturité de la dette. C'est-à-dire que si vous avez une dette de 5 ans, vous pouvez faire une autre des emprunts pour pouvoir éponger un peu, pour ne pas justement aussi augmenter les frais de remboursement si la dette perdue, mais aussi c'est pour
1: C'est-à-dire
0: peut-être
1: cumuler les intérêts.
0: cumuler les intérêts, justement, merci. Et aussi, c'est aussi pour combler le déficit budgétaire. Vous savez, lorsqu'on fait le budget de l'État, il y a une partie à mobiliser par les régies internes, par l'OTR et tout, mais il y a aussi un déficit qui reste toujours. Maintenant, pour éviter aussi la dépendance des donateurs lorsqu'on va sur le marché, parce que si on n'emprunte pas, l'État sera obligé peut-être d'attendre les partenaires financiers et tout, donc ça aussi réduit cette dépendance aux partenaires financiers. Et dans le cas du Togo, je pense que il y a une soutenabilité de la dette. Le pays arrive tant bien que mal et à payer ses dettes et faire en sorte que même les normes de l'UMOA en tant qui n'avaient pas été véritablement respectées, aujourd'hui on n'est pas au-delà de la norme communautaire. C'est-à-dire que le Togo est en dessous de la norme par rapport au ratio et PIB au ratio dette sur PIB. Et donc, cela permet à ce que les plateformes d'emprunt puissent avoir confiance justement au Togo pour leur emprunt. Parce que vous verrez, lorsque on émet les bons d'obligation, le Togo reçoit très vite les financements. Ça veut dire qu'il y a une crédibilité qu'on accorde au Togo et qui permet qu'il arrive à avoir de l'argent. Mais c'est vrai que l'ambition ou l'envie de tout Togolais, c'est que notre pays ne recourt pas à l'emprunt, que notre pays soit financièrement autonome et qu'il ne recourt pas. Mais le truc est que vous prenez même les grandes nations. Ils sont toujours endettés, on emprunte toujours. Je pense que c'est un mal nécessaire, l'emprunt. Mais comme le dit mon cher René Jean-Baptiste, on doit retourner à la question de la transparence de la gestion des finances. Lorsqu'on emprunte et que ça ne joue pas le rôle, l'argent ne joue pas le rôle qui est dévolu à cet emprunt, et que peut-être que ça retourne dans la poche des individus, c'est là le mal. Maintenant, si l'argent emprunté sert à réduire peut-être le déficit budgétaire, sert à être investi dans les infra, sert à investir dans l'amélioration de l'administration publique. Aujourd'hui, on est à l'aide de la digitalisation des services publics et tout, et un certain nombre de choses. Si l'agent sert à faire des choses qui sont utiles à la population, je pense que on ne peut pas en vouloir au pouvoir en place qui est en train de faire tout son possible pour que le pays se développe.
1: Merci beaucoup. Oui, Esaïe, est-ce qu'on a l'impression, ou du moins quand on prend le Togolais lambda a l'impression que, mais oui, les prêts ou l'emprunt qui est fait, et que, du moins, nous avons cette dette publique aujourd'hui, ces réalisations sont là devant nous, il y a du concret.
2: Non, mais parlons de la sortie du Togo sur le marché financier régional. Il faut d'abord préciser que ce n'est pas un hasard. Le Togo ne va pas sur le marché pour mobiliser les ressources parce que on s'est levé le matin, on s'est rendu compte qu'on n'a pas de l'argent. Non. C'est prévu depuis le début de l'année. Si vous allez dans la documentation de l'agence UMOA-Titre, vous verrez l'agenda, le calendrier des mobilisations, des sorties du Togo sur le marché des titres publics. Ce qui voudra dire que quoi? C'est déjà établi. Et quand vous prenez le budget, c'est prévu dans le budget que le Togo va mobiliser de l'argent sur le marché des titres publics. Et cette année, par exemple, le Togo doit mobiliser 443 milliards de francs CFA. Et depuis le début de l'année, vous allez constater que le Togo fait des sorties, et c'est chaque 2 semaines que le Togo fait des sorties sur le marché des titres publics. Ce qui voudra dire que ce n'est pas un hasard. Si vous prenez la sous-région, dans la sous-région, c'est la Côte d'Ivoire qui mobilise plus. Le Togo est aujourd'hui, je crois, il doit être à 263 milliards de mobilisation depuis le début de l'année. Alors que quand vous prenez la Côte d'Ivoire est déjà à 1000 milliards de mobilisation. La Côte d'Ivoire est suivie par le Sénégal. Le Togo, je crois, dans la sous-région, doit être en sixième ou septième position, juste derrière le Bénin à côté. Ce qui voudra dire que ce n'est pas un hasard. C'est prévu dans le plan budgétaire de tous les pays qu'on doit faire des sorties sur le marché. Alors, les sorties sur le marché, c'est pour faire quoi? C'est justement pour régler les situations. Parce que vous savez, quand nous disons, par exemple, que l'OTR va mobiliser 1000 milliards, c'est sur toute l'année. Peut-être que après 4 mois, l'OTR n'a pas encore fait la moitié, mais on a besoin de l'argent pour faire face à certaines réalités. Et la plupart du temps, c'est pour payer les fonctionnaires. La mobilisation sur le marché des titres, généralement, c'est pour payer les fonctionnaires et pour régler quelques petits. Parce que quand vous prenez 20 milliards, 20 milliards ne va pas faire grand-chose. Et
1: les 20 000, ça ne serait pas attribué à de grandes réalisations.
2: Voilà, c'est pour ça, la plupart du temps, c'est pour payer les fonctionnaires. Et donc, c'est une exigence pour faire face à des réalités. Et l'autre chose qu'il faut préciser aussi, c'est que quand le Togo sort sur le marché des titres publics, c'est la plupart du temps, ce sont les banques togolaises même qui empruntent de l'argent à l'État. Vous pouvez vérifier tous les rapports des opérations du Togo sur le marché. Vous verrez que la 90% des mobilisations du Togo sont faites auprès des banques togolaises. Ce qui voudra dire qu'en réalité, c'est entre nous Togolais, notre argent, que nous réempruntons ou que nous mettons dans la caisse de l'État. Normalement, c'est fait pour que les autres pays apportent. Mais le plus souvent, c'est le Togo. Et à part les banques togolaises, c'est aussi la Côte d'Ivoire qui nous apporte un peu. C'est pareil, en fait, pour les autres pays. Ce qui voudra dire qu'en réalité, jusque-là, on n'est pas en train de faire quelque chose
1: de nouveau
2: ou d'extraordinaire et qui va avoir des répercussions négatives. Et je voulais préciser tout de suite que quelqu'un l'a dit ici, je ne sais plus qui, que c'est pour payer les dettes. Non, attention. On ne mobilise pas sur le marché des titres publics pour payer la dette. C'est vrai que ce que nous mobilisons aujourd'hui, il y a des échéances pour les rembourser. Mais si vous voulez mobiliser pour payer, là, vous faites juste un rachat. Vous ne pouvez pas mobiliser comme ça et dire que
1: c'est pour payer alors des dettes.
2: Vous payez la dette. Donc, il faut faire extrêmement
1: attention. D'accord, ok. Oui, Pascal ?
3: Oui, justement, Elie est allé là où ça interpelle. C'est-à-dire ceux qui empruntent à l'État, ceux qui mettent l'argent à disposition. Qui sont ceux qui sont les actionnaires dans ces banques? C'est là le problème. C'est pour qu'on parle de la transparence. Qui sont ceux qui sont les actionnaires dans ces banques? Quand on va aller, réellement, c'est vrai qu'il y aura des noms, il y aura des sociétés, bon, mais en réalité, c'est là que le problème de transparence revient avec acuité. Et là, il faut forcément que le pays ait vraiment besoin de ces fonds avant de faire cette programmation annuelle pour la mobilisation de ces fonds-là sur le marché financier de l'UMOA. Oui, ça dit, bon, un travail à faire. Qui sont ceux qui sont derrière ces banques-là?
1: La question se pose, hein? Qui sont ceux qui sont derrière ces banques?
2: Je suis une rectification.
1: Oui, allez-y.
2: Quand on parle de qui sont ceux qui sont derrière ces banques, je ne sais pas où est-ce que vous voulez en venir. Mais c'est une question d'actionnariat. Si aujourd'hui vous êtes actionnaire dans une banque, ça ne veut pas dire que c'est vous-même qui avez fait le choix d'emprunter l'argent à l'État. Ça dit que vous êtes la banque. D'abord, la banque, c'est quoi? C'est une structure qui cherche à rentabiliser. Donc, c'est tout à fait normal. Et ce que je dis, ça ne veut pas dire que les banques togolaises ont choisi de prêter à l'État togolais. C'est parce que quoi? Dans d'autres pays aussi, eux aussi, ils ont préféré prêter à leur pays. Et j'ai précisé également qu'il y a la Côte d'Ivoire souvent qui appuie les banques togolaises.
3: Togo également appuie le Sénégal.
2: Bien évidemment. Ce qui voudra dire
3: que. Donc, c'est ce que nous disons, on se comprend demi-mot. Qui sont ceux qui sont derrière?
2: Non, mais la question, ce n'est pas que quelqu'un a fait le choix d'être derrière juste pour emprunter, pour avoir des bénéfices. Non, ça ne fonctionne pas comme ça. C'est un système qui est là, un système bancaire dans l'économie, c'est un système, ce n'est pas une question de quelqu'un qui est derrière. Donc, il faut faire extrêmement attention.
1: D'accord. Monsieur Kessou, la question reste posée.
3: Oui.
1: On va quitter le sujet.
3: Oui.
1: On quitte le sujet, on va s'intéresser au Bénin à côté de nous.
3: Non,
1: on va quitter le sujet, s'il vous plaît. On quitte le sujet, on s'intéresse. On va revenir là-dessus. Dans la semaine, il n'y a pas de souci. Mais Jean-Baptiste, on parle alors du Bénin. Du Bénin, je ne sais pas si vous avez suivi la fête de l'indépendance, hein, la célébration de l'indépendance alors du Bénin le 1er août dernier, et avec justement cette ferveur autour de la célébration, et on a vu quand même la classe politique, hein, qui était autour alors de cette fête, où ça donnait justement une ferveur que nous avons vue de loin et vue de proche aussi, parce que le Bénin ce n'est pas aussi si loin de chez nous. Et après cela, il y a même l'installation justement de leur Sénat, le Sénat dans lequel même on retrouve quelqu'un comme l'ancien président Yahi Boni, qui au départ n'était pas pour, mais finalement, est-ce qu'on pourra dire que c'est ça aussi la politique?
3: Bon, je ne vais pas trop polémiquer sur l'attitude de Yahi Boni, mais je crois que à 90%, les Togolais admirent la politique béninoise. Sauf que peut-être s'il y a des Togolais qui ne l'admirent pas, c'est peut-être pour leur ventre. Et donc, ce qui se fait au Bénin provoque de l'admiration dans la sous-région. Parce que le Bénin fait peut-être l'exception des, je ne vais pas dire colonies, peut-être colonies françaises en Afrique de l'Ouest. Pour ne pas dire...
1: Mais il y a le Sénégal aussi qui est là.
3: C'est ça. Où la démocratie marche comme comme beaucoup de... peut-être de pays qui partagent la langue française le voudraient. Alors, si vous voyez une simple comparaison que les gens n'aiment pas, les pays anglophones qui sont en Afrique de l'Ouest, leur transition, ça se fait au bout de les 4 ans, au moins il y a une élection où chaque 8 ans, on voit une nouvelle tête à la tête et comment... Qui chapeaute le pays.
1: Et il y a le Ghana qui veut aller à 5 ans.
3: Je sais que c'est une réalité où chaque 4 ans ou 5 ans, selon si ça advenait que cette modification est actée, ça va devenir 5 ans. Et puis, chaque 5 ou 10 ans, on aura un nouveau président. C'est ce que les gens veulent. C'est-à-dire que l'homme a dans son instinct, cherche du nouveau. Mais lorsque vous êtes là, vous ne voulez pas qu'il y ait l'alternance, les gens ne vont pas vous aimer. Les gens ne vont pas vous aimer. Donc, ce qui se fait au Bénin suscite de l'admiration pour tous. Et avec le... Voyez comment... je vais m'apesantir sur Patrice Talon. Comment il a quitté le pouvoir. Comment il vit aujourd'hui? Est-ce que le ciel est tombé sur la terre? Non. Il continue de vivre au Bénin. C'est que la plupart des anciens présidents du Ghana qui sont vivants, ils sont sur le territoire ghanéen. Au Nigeria, la plupart des anciens présidents, ils vivent paisément au Nigeria. Mais voyez, dans les colonies françaises, les anciens présidents sont presque obligés de fuir leur pays. Celui qui a été président de la République pendant peut-être 5 ou 10 ou 15 ans, il est obligé de fuir son pays. Pourquoi ça?
1: D'accord.
3: On a besoin des anciens présidents qui vivent.
1: D'accord, merci. Oui,
3: dans leur pays.
1: Je ne sais pas si vous avez vu justement la célébration de la fête de l'indépendance alors du pays. On a vu quand même ces présidents, ces anciens présidents qui étaient autour alors de la table. Et là, c'était joli à voir.
0: Non, c'est une bonne chose. Je crois que l'histoire politique du Bénin, même la transition politique en 90-92, lorsque France nationale, je ne sais pas si c'était souveraine ou pas, ben,
3: c'est pas
0: souveraine. Ok, lorsque France nationale souveraine était mieux passée que que la nôtre et que leur la transition au début avec Kérékou déjà, on a eu un nouveau président. Ça s'est bien passé comme une lettre à la poste. Bon, en tout cas, peut-être, je ne sais pas si j'avais des rouleaux d'étranglement, mais comparativement à notre transition, il y a eu plusieurs couacs à notre niveau, mais chez eux, ça c'est bien. Donc, aujourd'hui également, on revoit justement les présidents, d'anciens présidents ensemble autour d'une table. C'est une bonne chose. C'est leur histoire politique, la façon dont ils ont mené l'histoire, la façon dont ils se sont compris et c'est ce qui a amené à ce que nous voyons.
1: Mais si vous inspirez aussi d'eux.
0: Oui, si vous voulez qu'on fasse une comparaison à notre politique au Togo, c'est, nous devons peut-être quitter, si nous prenons le point de 90 déjà, par rapport à tout ce qui s'est passé, c'est l'approche qui devrait permettre à ce que nous puissions être, nous puissions avoir un certain nombre de choses qui n'a pas été bien pensée à mon sens. D'accord. Et donc, c'est ces éléments-là qui sont à la base. Mais de toutes les façons, aujourd'hui, nous voyons une certaine évolution de la situation, à mon sens, d'accord, et qui est à saluer.
1: Oui, mais Pascal, alors, cette ferveur que nous avons retrouvée à côté de nous, à notre, enfin, à l'ex, bien sûr, chez nos voisins, bien sûr, de l'ex, hein, est-ce que les Togolais n'auront pas aussi cette admiration de retrouver quelque chose de ce genre, ou peut-être au cours de leur fête nationale, c'est-à-dire de la fête de l'indépendance?
3: Vraiment, le Togolais sérieux doit être admiratif à ce qui se passe là. Le Togolais sérieux, vraiment, doit être admiratif de ça. Parce que, on l'avait dit ici, quand Yahya Boni avait changé de position par rapport à sa participation au Sénat, je l'avais dit ici que c'est une leçon. Si c'était, et j'avais dit ici que c'est dans un pays très lointain mais proche, mais on allait vraiment le lyncher sur le plan médiatique, à tel point où il sera obligé de ne plus vouloir y aller. Mais il l'a fait. Et quand il l'a fait, on a vu que le 27 avril, il est arrivé. Il est arrivé avant Patrice Talon. Oui, et quand Patrice Talon est arrivé, il est allé le saluer. Quand Wadani est arrivé, c'est-à-dire que c'était beau. C'est-à-dire, par rapport au contexte, il faut dire oui ou il faut dire non. Il faut que nous apprenions cela à nos militants. On a dit, en politique, on ne dit jamais, jamais, parce que les contextes changent. Et quand vous arrivez à vous adapter au contexte pour le bien du pays, je pense que c'est un exemple à suivre. Et ce qui s'est passé là, c'était tellement beau, très beau, parce que quand le président Talon est arrivé, la ferveur, vraiment, il y avait des applaudissements. Et surtout lorsqu'il a serré les mains à Yahya Boni. C'est comme c'est une nouvelle forme de réconciliation publique qui se fait voir.
1: Et sûr, les deux se retrouvent maintenant au Sénat.
3: Au Sénat. Et là, le Sénat, c'est pas un lieu où il faut se partager du thé ou de la bière. Il y aura des débats. Il y aura des débats, il y aura des consensus qui seront pris là-bas et vont accompagner le nouveau président pour la bonne marche de son mandat.
1: Esaïe, on pourrait dire que c'est beau là.
4: Non, mais tout le monde dit que c'est beau, mais seulement que je ne suis pas d'accord quand on dit que c'est un Togolais sérieux ou c'est un Togolais qui ne pense pas à son ventre qui devrait trouver ça beau. Je pense que chacun a quand même sa façon d'apprécier la chose. Il ne s'agit pas forcément de l'intérêt qui s'y cache derrière, c'est juste une question d'appréciation. C'est vrai, quand vous écoutez les Togolais, tout le monde...
3: Enfin, les Togolais ne pensent pas à l'intérêt général.
4: De façon générale, les Togolais pensent qu'il doit vivre la même chose qui s'est passée au Bénin. Bon, peut-être que ça arrivera, peut-être que ça n'arrivera pas. Ce que nous devrons retenir, c'est que nous sommes dans deux pays différents. Peut-être qu'on dira que c'est côte à côte, mais chacun a ses réalités. Donc, si ça va se réaliser au Togo, c'est tant mieux pour ceux qui le souhaitent. Si ça ne se réalise pas au Togo, c'est également tant mieux pour ceux qui ne le souhaitent pas.
1: D'accord. On va donner la parole maintenant à nos auditeurs. 90, 86, 37, 35, 91, 36, 315. Les deux numéros sur lesquels vous pouvez réagir, sans oublier notre numéro WhatsApp 90 45 78 57. Vous pouvez nous envoyer alors des messages sur ce numéro, mais bien avant, nous faisons un clin d'œil à nos annonceurs.
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0: Nous sommes de retour dans cette émission Club de la Presse et maintenant nous nous ouvrons à vous. Vous pouvez nous appeler au 90 86 35 35, 91 36 63 75. Nous avons notre premier auditeur en ligne. Allô?
1: Ah, bonjour, Pascal.
0: Bonjour, Basile. Comment vous allez?
1: Oui, mais heureusement, toujours.
0: D'accord. Allez-y.
1: On est là-dedans comme ça. Il n'y a pas de sauveur.
0: Allez-y, je vous écoute.
1: Pardon?
0: Je vous écoute, allez-y.
1: Ah oui. Et ce que vous disiez là, que quelqu'un dit que non, celui qui est actionnaire dans la banque, c'est pas lui qui choisit ceci ou cela. Moi, je trouve ça, comment est-ce qu'on peut seulement être là pour défendre l'indépendable, hein? Si nous, notre dette publique dépasse la richesse personnelle de quelqu'un, pourquoi est-ce qu'on ne va pas dire que ça ne va pas?
0: Allô?
1: Non. Notre dette publique, plutôt, la dette, c'est-à-dire que la richesse personnelle de quelqu'un dépasse nous notre dette publique. Pourquoi est-ce qu'on ne va pas parler comme ça? C'est comme ça qu'on va parler. Et le Togolais, chaque jour que Dieu fait, ne sait pas à quel sens se vouer. On ne va pas être là éternellement comme ça, et puis on va venir, et puis on va nous dire des choses. Non, c'est pas bien là.
0: D'accord.
1: La conférence dont on parle, mais c'est parce que Mathieu Kinkoa a accepté. Quand il a fait l'ouverture, il faut voir. Ce ne sont pas des mots doux qu'il a envoyés auprès de cette conférence. Et voilà.
0: D'accord.
1: Tout s'est passé très bien.
0: D'accord, merci.
1: Voilà.
0: Basile, merci. Bonjour. J'apprécie vraiment la sagesse de M. Isaïe. J'aime sa manière d'exposer ses idées avec calme, sérénité et objectivité, sans faire allusion à qui que ce soit. C'est Ossini qui nous envoie le message depuis la France, 90 86 35 35. Allô?
2: Allô?
0: Bonjour.
2: Bonjour, M. Pascal.
0: C'est M. Mawouda.
2: Oui. Monsieur Pascal, comment vous allez?
0: Ça va, par la grâce. Oui, allez-y.
2: Ok, je salue le plateau.
0: Le plateau aussi vous salue.
2: Ok. Monsieur Pascal, vous avez l'impression que ce pays est dirigé vraiment. Chaque fois, moi, j'appelle ici, je vous le dis. Nous, on n'a pas de soucis, c'est nos dirigeants. On ne sait pas ce qu'on a fait au bon Dieu, eux autres de nos dirigeants.
0: Allô, monsieur Mawouda. Allô,
2: monsieur Pascal.
0: Oui, vous avez suivi l'émission?
2: Je vous ai suivi de bout en bout.
0: D'accord. Choisissez peut-être un sujet ou deux et réagissez sur cela.
2: Oui. Ces investisseurs privés, ce sont qui? Monsieur Pascal, il y a des investisseurs privés dans ce pays, à part nos dirigeants-là, qui sont derrière toute cette société-là. Monsieur Pascal, disons la vérité, soyez sincères à nous-mêmes. Disons la vérité. Si on veut parler, c'est-à-dire, laissez-nous parler, c'est-à-dire, dire ce que nous avons à dire, quoi. Ne nous coupez pas la parole chaque fois.
0: Allez-y, je vous ai laissé là.
2: Oui. Les investisseurs privés que vous parlez là, c'est ce qui? C'est nous les Togolais lambda? Non. Ce qu'ils veulent faire maintenant, c'est comment blanchir ce qu'ils ont amassé dans leur chambre. Monsieur Pascal, disons la vérité. Tout ce qu'ils font là, c'est du concours. Ça ne va rien changer dans nos vies quotidiennes de nous,
0: les pauvres populations. D'accord, merci.
2: C'est pour garantir la sécurité, c'est tout.
0: D'accord, merci, monsieur Mawouda, pour votre intervention. Bonjour, Pascal, je salue le plateau, c'est Modeste. Je confirme ce que ton confrère a dit. Un Togolais sérieux doit admirer ce qui se passe au Bénin. La dernière fois, lorsque je voyais la scène, je croyais suivre un film, alors que c'était une réalité qui se passe juste à côté de moi ici. C'était vraiment trop beau. C'est Modeste, bien sûr, qui nous envoie le message. 90 86 35 35. Allô?
3: Allô?
0: Bonjour.
3: Bonjour, monsieur Mawouda.
0: Monsieur Mawouda, j'espère que vous allez bien. D'accord, allez-y.
3: D'accord avec votre confrère qui dit que le Togolais sérieux doit admirer ce qui se passe au Bénin. Vraiment, chapeau à lui. Parce que vous savez, c'est l'hypocrisie qui nous tue dans ce pays, quoi. Parce que c'est le cas du Bénin qui nous tue beaucoup dans le pays, quoi. Si vous avez connu Bénin avant 90, vous savez que le Togolais est en retard, quoi. C'est ça qui nous tue dans le pays, quoi. Parce que vous savez, Yaïe Boni, lui, il a accepté la TENAF. Et ceux qui disent le Togo, ils ont accepté la démocratie, mais ils ne sont pas les démocrates. C'est ça le problème. Ce n'est pas question de nous, les militants, ou quoi, là. Ce qu'ils font là-bas, pour les visions 40, combien 31, c'est tout encore. Rien. Le Bénin est en avance sur nous. Si vous avez connu le Bénin avant 90, vous savez que nous sommes en retard au Togo.
0: D'accord. Merci.
3: À votre convain, là.
0: Merci. Merci, monsieur Maouto, pour votre intervention. Allô?
4: Allô?
0: Oui, allô, bonjour, madame Essie.
4: Oui, nous sommes les mêmes qui t'appellent.
0: Madame Essie, allez-y rapidement, puisque le temps nous talonne, s'il vous plaît.
4: Quand tu arrives sur moi, moi je suis. Tu me. Tu quoi? Prisonnier des caprices de Dieu.
0: Oui, madame Essie, allez-y rapidement, s'il vous plaît.
4: Rapidement. La dette. Vous avez parlé de la dette du Togo, c'est ça? Dis-moi oui ou non. La dette du
0: madame
4: Essie,
0: vous avez suivi l'émission. Vous avez suivi l'émission.
4: Un peu. Moi, j'ai attendu l'intervention des gens. Vous avez parlé du Bénin, je crois. On a parlé du Bénin. Qu'est-ce qui se passe au Bénin? Écoutez, on anime. Qu'est-ce qui se passe là-bas? Moi, ça fait 11 ans, je ne suis pas allé. Mais je suis parti il y a 6-7 mois au mariage d'un neveu à Porte-Novo. Cotonou est toujours en chantier. Après 10 ans de celui que vous dites qu'il a travaillé, machin. En chantier encore. Pourquoi? Et maintenant, vous dites qu'il a travaillé. Il a travaillé. C'est cela qui va confisquer le pays. Encore, je sais pas, des années pour passer la main à son poulain. Ça, c'est un. Mais nous, ici, là, qu'est-ce qui se passe avec nos dirigeants? Si moi, et ma famille et moi, nous braquons la République, je l'ai dit hier, nous braquons la République pour la détruire, détruire la vie des citoyens. Est-ce que le président va aimer? Est-ce qu'il sera content? On est là pour les bandits de l'eau ou quoi? Merci.
0: Merci, madame Essie, pour votre intervention. Merci, je pense. On va recevoir le dernier auditeur pour le compte à l'heure de cette émission. Allô?
5: Alors, bonjour, monsieur Pascal.
0: Bonjour, comment vous allez?
5: Bonjour, le plateau. C'est Coco depuis Adi de Gomé.
0: Ah, monsieur Coco depuis Adi de Gomé.
5: Voilà, je voulais regarder par rapport au dégâtissement de la plage. Je pense que vous m'en avez parlé.
0: Non, non, on n'en a pas parlé aujourd'hui. Le sujet, le sujet reviendra plutôt demain.
5: Voilà, d'accord. Je pense que je peux plus réagir là.
0: Sûr.
5: Excellent journée à vous.
0: D'accord, merci beaucoup, monsieur Coco. Au revoir. Voilà. Monsieur Coco, c'est le dernier auditeur pour le compte à l'heure de cette émission. On revient au plateau. On fait un dernier tour de table avant de mettre fin, bien sûr, à l'émission. Jean-Baptiste, vous avez écouté les uns les autres. Réaction?
6: Bon, je crois que les auditeurs ne font que ressortir leur. Sentiment par rapport à la gestion qui est faite de notre pays et de la façon dont eux, ils voudraient que cela soit. Mais peut-être nous n'avons pas chance d'avoir des dirigeants qui écoutent le peuple. Et c'est pourquoi la situation perdure. Sinon, si réellement les dirigeants sont à l'écoute du peuple, je crois que le Togo irait mieux. Mais tel n'est pas le cas. Mais on ne va pas baisser les bras, on va continuer par faire notre travail. Et je crois qu'un jour viendra où Dieu peut-être les éclairera pour qu'ils puissent agir dans le bon sens du pays. Sinon, vous voyez, quand on parlait tout à l'heure des fonds que le Togo va chercher au niveau de l'UEMOA, et on nous dit que c'est... In fine, ce sont les banques togolaises qui vont peut-être lui prêter cela. Je crois que le Togo n'a pratiquement plus de banques, puisque si nous prenons les 14 banques qui fonctionnent sur le territoire, 13 appartiennent aux étrangers. Et c'est seulement l'UTB seul qui est maintenant dans le giron togolais. Et donc ces 13-là, est-ce que c'est réellement sont des étrangers qui sont derrière ou bien ce sont de faux togolais qui sont derrière ces banques? La question reste posée.
0: D'accord. Alors, la question reste posée, Pascal.
7: Il peut avoir de faux togolais quand même.
8: Oui. Mais bon, peut-être.
6: Moi, ce qui me
0: Pascal, allez-y.
6: C'est vrai, les gens font des mobilisations des fonds et sur le marché financier pour régler des problèmes urgents. Et j'aimerais, je ne sais pas si ça se fait, mais j'aimerais aussi que cette dynamique soit impulsée dans les communes. Les communes manquent cruellement d'argent pour faire face à des urgences, surtout d'assainissement. Je prends le cas de Zangira où il y a plus de 4 zones totalement inondées où les gens quittent les maisons et les grosses pluies qui arrivent en septembre et autres là, on ne sait pas comment ça va se réglé. Et donc j'étais au niveau de la mairie de Zanguera et ce qu'on m'a dit c'est que la mairie manque de moyens. Or, l'eau stagne, l'eau est là. Est-ce qu'on ne peut pas permettre à ces mairies-là, de façon encadrée, d'accéder à des fonds, des prêts au niveau des banques et régler ces problèmes-là une fois de bon pour que les populations vivent un peu plus paisiblement?
0: J'aime bien.
9: Oui, non, à écouter les auditeurs, ils reviennent souvent, les questions de politique reviennent, les questions de politique reviennent, les questions de gestion des fonds publics reviennent. Et donc, je pense par rapport sur le plan politique, il y a un problème ou une question du Togo et qu'il faut trouver peut-être une approche, d'approche qui idoine justement pour juguler cette équation de la politique togolaise. Et l'autre chose par rapport à la gestion des deniers publics, il y a lieu que le gouvernement peut-être communique davantage par rapport à tout ce qui se fait, par rapport aux sanctions lorsque on dévie des orthodoxies de gestion budgétaire. Qu'est-ce qui se fait? Il faudrait que on communique pour que les citoyens soient au même degré d'information par rapport à ce qui se fait, pour que chacun soit peut-être chacun ait une même compréhension de la chose.
0: D'accord. Esaïe?
10: Non, mais moi, j'ai pas grand-chose à dire. Je voudrais juste remercier l'auditeur, je crois que c'est Oseni qui a envoyé un message.
0: Oui, monsieur Bello, Oseni.
10: Voilà, donc je lui dis merci pour ces mots, que ça me va en tout cas droit au cœur. Voilà,
0: d'accord. C'est tout ce que je veux. Merci, Isaïe Edo, rédacteur en chef du journal Focus Info. Merci d'être placé, pardon, ici au plateau. Merci à vous, Jean-Baptiste Atisso, pour votre calme aussi. Merci. Ce n'est pas de l'ironie quand même. Merci. Pascal, merci d'être passé dans ce débat. Germain, merci aussi pour votre contribution à ces débats. Merci à vous tous qui nous avez suivis puisque nous sommes à la fin de cette émission. Vous qui nous avez appelés aussi pour vos diverses contributions à ce débat, merci à vous. Merci à Thomas Etek aussi de la TV qui a repris sa place. Et cette fois-ci, c'est Senaya Charity qui est à la supervision. Voilà, Jérôme Dakouta et Mariam étaient plutôt au niveau alors de la mise en onde. Je suis de la mise en ligne, j'allais dire. Je suis Pascal Ossou, je vous retrouve demain mercredi à partir de 11h pour un nouveau numéro de l'émission Club de la Presse. D'ici là, portez-vous bien. Au revoir.

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4: 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Il est 13h.

0: C'est toujours un plaisir pour moi de vous retrouver sur la nouvelle génération à l'heure du journal sur 93.5. Messieurs, dames, bonjour et merci de nous recevoir chez vous pour vous informer. Elle ose, elle entreprenne. La deuxième édition du Salon international de l'entrepreneuriat féminin a tenu toutes ses promesses. Retour dans cette édition sur l'événement. L'organisation artistique et culturelle Afrimuse Honigan 2026 fait peau neuve. Le prix de l'excellence féminine s'ouvre désormais à la diaspora togolaise. La soirée, la nuit des trésors va se dérouler le 15 août prochain. On en parle également dans cette édition. Bakatoué à Nezan arrive à pas de géant. 360 ans de résilience, 100 ans de mémoire. Le programme a été dévoilé aux professionnels des médias le week-end dernier. On en parle également dans cette édition. Et nous bouclerons cette édition avec l'actualité sportive qui nous sera bien sûr présentée par Maxime Akako. Voilà tout pour l'essentiel, messieurs, dames. Encore une fois, bienvenue et bonne réception à toutes et à tous.
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0: Encore une fois, bonjour et je vous le disais dans le sommaire, la deuxième édition du Salon international de l'entrepreneuriat féminin, CIF, a ouvert ses portes donc le vendredi dernier. L'événement s'est donc tenu, l'ouverture s'est tenue bien sûr sur le campus universitaire de Lomé. Les travaux ont démarré par un colloque scientifique sur le thème « La nouvelle figure du risque en Afrique ». La cérémonie a été présidée par le ministre délégué chargé de l'enseignement supérieur et de la recherche, professeur Gado Changbidi, organisé par la Fondation Citoyenne d'Afrique en partenariat avec Yas Togo. Ce rendez-vous réunit chercheurs, femmes, entrepreneurs, investisseurs et décideurs venus du Togo, d'Afrique et de la diaspora. Nous écoutons ici Dr. Kaï Dogbe, présidente du Salon international de l'entrepreneuriat féminin et présidente de la présidente fondatrice de la Fondation Citoyens d'Afrique.
2: Le colloque, c'est la première activité du Salon international de l'entrepreneuriat féminin. Dès demain, nous ouvrons également l'Académie panafricaine de l'entrepreneur. Il y aura une section d'activité, trois sessions d'ateliers de formation à l'endroit des femmes entrepreneurs sur divers sujets. Il y a l'intelligence artificielle, il y a la garantie des risques également, et puis il y a également la planification du temps. Et nous avons l'honneur et le privilège d'avoir avec nous des expertes venues un peu des régions d'Afrique qui vont animer ces formations. Nous avons également une directrice, la directrice du secteur privé de l'UEMOA avec nous, qui va entretenir les femmes entrepreneurs sur la garantie des risques. Donc, après l'après-midi, nous avons le soir, nous avons la cérémonie officielle des récompenses qui va dévoiler le Grand Prix africain IAS de l'entrepreneuriat féminin, un prix qui est à 5 millions. On va voir cette année sur les 18 pays africains, quel pays va remporter ce grand trophée de 5 millions et des prix connexes comme le prix de l'excellence féminine financé par la Fondation Nana Anékaize, le prix de l'entrepreneur social, le prix de l'audace féminine porté par la CDA. Et voilà, il y a d'autres prix et des distinctions de hautes personnalités qui seront présentes.
0: L'événement a été organisé grâce au soutien de Yas Togo. Nous écoutons ici Madame Reine Alitilo Tchakpele, manager sponsoring événementiel et visibilité chez Yas Togo.
3: Yas Togo a été sponsor officiel de la première édition ainsi que cette deuxième édition. Et cette deuxième édition, comme vous le savez, a pour thème les nouvelles figures du risque de l'entrepreneuriat en Afrique. Qui mieux que Yas Togo en tant que partenaire et en tant qu'opérateur numéro un du fixe au Togo et du mobile au Togo et dans l'UEMOA pour porter cette thématique. Et aujourd'hui, parmi les nouveaux risques qu'on décortique, nous avons les risques liés à la transformation numérique, les risques liés à la cybercriminalité et tout un tas de risques liés à la transformation numérique, comme nous le disions. Donc du coup, Yas Togo, en tant qu'opérateur téléphonie mobile et du fixe Togo, est mieux positionné pour parler et décortiquer ces risques.
0: Et parlant toujours de la femme du 5 au 12, plutôt parlant toujours de la femme, nous parlons cette fois-ci de la soirée Rwenga 2026. Et Rwenga 2026, c'est le 15 août prochain à Lomé. L'organisation artistique et culturelle Afrimuse en a donné officiellement le ton le vendredi dernier. Cette année marque ainsi la 13e édition du prix de l'excellence féminine, une initiative qui met à l'honneur les personnalités féminines dont leurs actions contribuent de manière significative au développement du Togo et du continent africain. Le prix de l'excellence féminine se veut également un levier de motivation pour la jeune génération. La soirée, la nuit des trésors, va se dérouler le 15 août prochain au centre culturel Agnassan à Kakaveli à Lomé. Et l'une des principales innovations de cette édition est l'ouverture des distinctions à la diaspora togolaise. Une manière pour Afrimuse de reconnaître l'apport considérable des Togolaises vivant à l'étranger dont les initiatives et les investissements participe au rayonnement et au développement du pays. James François Diondo, président, directeur exécutif d'Afribus.
4: Cette année, ce qui sera fait concrètement, c'est que nous avions fait une ouverture vers la diaspora togolaise. C'est ça la particularité ou bien l'innovation, la grande innovation de l'édition 13. Vous n'êtes pas sans savoir que la diaspora fait beaucoup et nous avions pensé que dans cette édition, il faut associer certaines nominées qui viendront de la diaspora togolaise. Voilà la particularité. Vous savez, c'est notre conviction et notre passion à la chose qui fait que nous tenons. Sans ça, nous ne pouvons pas tenir. C'est pour cela que, depuis plus de 26 ans, nous tenons bon. Pourquoi une idée de trésor? Parce que les personnalités que nous choisissons, c'est vraiment des battants. Des battantes que nous choisissons dans tous les domaines d'activité. Sur cette année, nous avons plusieurs catégories sociales, des hommes comme des femmes, nous avons des artistes, nous avons des journalistes même, et puis nous avons même dans le lot un médecin militaire qui a un parcours vraiment brillant, nous avons des commerçantes, nous avons les personnalités de toutes catégories sociales qui ont fait quelque chose dans leur domaine d'activité pour le développement du pays, voilà.
0: Du 5 au 12 septembre prochain, les Fanti, Agné, Mina, Adigo du sud de Togo vont célébrer leur fête traditionnelle identitaire Bakatroué Anguézan. Et face aux médias le samedi dernier au Palais Royal, Adigo et allié Anglesi dans la ville d'Anero, le trône royal Adigo et allié trône fondateur de la ville d'Anero à travers le comité d'organisation de la 9e édition de Bakatroué a présenté aux médias la portée historique et l'origine de cette fête traditionnelle identitaire des Mina, ainsi que le programme détaillé des activités marquant bien sûr cette édition 2026. Placée sous le thème 360 ans de résilience d'une lance plantée dans l'histoire d'un peuple et d'une dignité. Bakatroué Anguézan édition 2026 va se focaliser sur trois événements majeurs qui ont marqué la vie du peuple Fanti du Togo. Il s'agit entre autres de la commémoration de la présence des Fanti Anguin Mina sur le littoral Anero par leur ancêtre éponyme Kwame Nadansou, dit Kwame Dessou. Il y a de cela 360 ans, il sera également commémoré les 100 ans du retour des déportés de Mango, un passage douloureux de l'histoire collective du peuple Fanti Anguin Mina Adigo et la reconnaissance du panthéon Adigo et allié Maison da Silveira à Fanti Komi. Robert Arni Soudi, président du comité d'organisation.
5: C'est une année spéciale pour nous qui relate beaucoup de choses. Comme vous le saviez, habituellement, c'est des offrandes à la mer. Bakatroué, ça veut dire que la mer s'ouvre, l'eau s'ouvre. À la bouchure, il y a les deux eaux là, eau douce et l'eau de mer qui s'embrassent. Donc nous allons souvent là-bas. C'est une fête qui vient de notre origine, El Mina. Kwa Amankwa, notre fondateur d'El Mina, c'est lui qui avait commencé par là. Sur le fleuve qu'il a découvert, il y avait une image qui s'est approchée, une image humaine qui s'est approchée, qui lui a parlé. Et vraiment, il faut venir. venir quand même tout le temps demander ce que vous voulez pour le peuple. Donc avec le temps, nous avons ramené la même chose ici. Puisque nous sommes venus de là-bas, on a ramené la même chose. Ça fait combien d'années déjà nous sommes là? Ça fait 360 ans que nous sommes là. On a pensé que nous ne pouvons pas continuer à vivre comme ça sans l'image de notre premier arrivant que nous appelons quoi en dessous. Donc on a voulu que cette année, on va faire quand même sa statue quelque part. Ceux qui vont venir vont dire, ah bon, voilà, ah, le monsieur même dont on parle, à quoi on le voit. Parce qu'à l'école, comme on dit, les enseignants, ils sont là, on leur dit, la découverte de Anéro, c'est qui? Quoi en dessous, quoi en dessous. Pour vous faire connaître ce monsieur qu'on appelle quoi en dessous. Et en deuxième position, et il y avait eu des mêlées quand même dans ce pays, et surtout particulièrement chez nous ici, il y avait des gens qui étaient mécontents, on a fourchassé les adigos et comme ça. Certains sont partis, on les a arrêtés, on les a amenés à Mango. Quand on veut te punir, c'est à Mango. Quand tu veux prendre de l'air, tu veux te refroidir, tu vas à Paris, mais il y a un coin là-bas. Donc on les a amenés à Mango, et certains sont décédés, certains sont revenus après. Donc là, ils ont fait 4 ans, après 4 ans, ils sont revenus. On dit bon, quand même, on va faire leur statut aussi pour faire l'histoire. En troisième position, il y avait le Panthéon qu'on voulait rénover. Le Panthéon qui est installé chez notre un allié, la famille da Silveira, à Fantecome. Donc nous irons là-bas. Sur le mur, on va essayer de marquer quelque chose. Les touristes qui vont passer, ils vont lire, ils vont dire bon. Parce qu'il y a des gens d'Anéro, ils ne savent pas que chez les da Silveira, nous avons caché des choses là-bas. Donc maintenant, on va les dévoiler pour compléter l'histoire. Voilà quand même les 3 points que nous ajoutons à notre Bakatoué en aisant qui aura lieu cette année.
0: Et quelles sont donc les activités qui meubleront cette célébration? Nous restons toujours avec Robert Arlissoudi.
5: L'apothéose, c'est le 12. Le 5, nous devons faire une messe à la cathédrale. Et après la messe, on doit faire une procession vers le palais. Donc cette messe, c'est pour les défunts, tous les défunts adigo. Il y a les rois, les reines, machin, machin, les gens qui sont tués, tout ça. Là. On va penser à eux. Président du conseil du trône et consort, on va penser à eux. Après, c'est les, comme j'ai fait allusion à des statues, on va essayer de dévoiler ces statues-là et prier pour ces gens-là qui sont là-bas. Le 12, ce serait l'apothéose. L'apothéose, c'est-à-dire qu'il va faire une procession du Grand Palais, Gnessi, jusqu'à Apounoupa. Habituellement, nous faisons notre fête à Apounoupa, mais nous voulons de découvrir encore une autre place. Si le maire a la gentillesse de nous l'accorder, donc c'est tout juste à la place Oasis là-bas. Donc nous allons faire la fête là-bas. Voilà, grosso modo, ce que nous avons ajouté à la fête.
1: Le journal Patricia a dit ses coups.
0: Le battle de la foi, une compétition de jeunes chrétiens sur la Bible et la oratoire s'est ouverte en fin de semaine dernière à Lomé à travers 4 phases de jeu. Le jeu va mettre aux prises des jeunes de moins de 30 ans sur la connaissance des versets bibliques, la déclamation à travers la oratoire. Au-delà de la compétition, c'est également une plateforme pour la formation de ces jeunes sur le civisme, la citoyenneté et le patriotisme. Les inscriptions sont ouvertes et se poursuivent jusqu'au 18 août prochain. L'objectif est d'amener les jeunes chrétiens à la maîtrise des Écritures saintes et aussi de former des jeunes qui répondent aux valeurs fondamentales de citoyenneté et de civisme. Gabriel Aïna, chargé de communication du projet Battle de la foi.
6: Le Battle de la foi, c'est une compétition qui veut mettre ensemble des jeunes avec pour âge maximal 30 ans. Alors, il est question de mettre dans un premier temps les jeunes ensemble pour tester leur compréhension, leur maîtrise de la Bible, mais particulièrement pour tester leur maîtrise du livre des psaumes. C'est une compétition de récitation de psaumes. Le livre des psaumes, nous avons voulu prendre cela parmi tant de livres de la Sainte Bible parce que c'est un livre qui enseigne beaucoup de choses, qui enseigne la vie, la spiritualité certes, mais également nous mettons l'accent sur la résilience dans le livre des psaumes. Alors, cette résilience, nous voulons la partager pour l'inculquer aux jeunes aujourd'hui. Aux jeunes, parce que nous disons, il y a ce premier volet de maîtriser la Bible, mais également, il y a ce côté de permettre à ces jeunes chrétiens de pouvoir aussi être de bons leaders, de bons jeunes, de jeunes cultivés, de jeunes avec beaucoup de valeurs, des citoyens épanouis et responsables.
0: Et dans son déroulement, la compétition passera par 4 étapes avant de donner son verdict final. Gabriel Aïna.
6: Elle se déroule en 4 phases. La première phase où nous mettrons les candidats qui se sont inscrits ensemble dans une soirée où ils seront en face d'un jury composé de 3 personnes où ils vont tirer au choix des versets bibliques prédéfinis et vont les mémoriser et les rendre. Après cette étape, nous allons à la deuxième étape qui, bien évidemment, va être cette fois-ci la même chose, mais nous ajoutons l'art de présenter, l'art oratoire. Là, maintenant, la troisième étape, c'est cette fois-ci des versets plus grands avec une grande envergure où le candidat sera en face à face. Vous êtes en face d'un autre candidat qui présente un verset et il est permis ou il vous est demandé de contrecarrer ce que la personne a dit à travers notre verset. Avant cette étape, il est prévu pour les candidats une formation en l'art oratoire et préparer même les candidats à mieux présenter les versets qu'ils vont présenter. Et à la finale, bien évidemment, ce serait là où l'on va démontrer toutes ses connaissances à la fois bibliques et en art oratoire.
0: Une note hors de nos frontières, nous allons donc au Mali où l'ancien premier ministre Moussa Mara a été libéré de la prison après avoir purgé une peine d'un an. Il a été condamné à la suite d'une publication sur les réseaux sociaux où il apportait son soutien aux détenus d'opinion. Une source judiciaire a confirmé sa libération en ces termes. Le prisonnier Moussa Mara, après avoir purgé sa peine, a quitté la prison de Koulikoro, ville située à une cinquantaine de kilomètres de Bamako. Moussa Mara est l'une des figures de l'opposition malienne face donc au régime militaire en place au Mali depuis 2020.

0: Les sports.
1: Maxime Akakbo pour l'actualité sportive.
2: La page sportive, la saison 2026-2027 du championnat national professionnel de football va démarrer le dimanche 22 novembre 2026. L'annonce a été faite le samedi dernier, 1er août 2026, par le président de la Ligue de football professionnel du Togo, Maître Tété Wissor-Baron. Le patron de la Ligue de football professionnel du Togo a dévoilé la date du lancement de la nouvelle saison. Les clubs de D1 et D2 peuvent donc désormais caler leur préparation. Après plusieurs semaines d'attente, les acteurs du football togolais ont enfin un repère. Le compte à rebours est lancé pour le club togolais. Reste maintenant à la Ligue de football professionnel du Togo de publier le calendrier complet des matchs et les modalités d'engagement des clubs dans les prochains jours. La cinquième journée du championnat national de football de deuxième division, saison 2025-2026, s'est disputée le week-end sur les différents terrains du pays. Des matchs accrochés et peu de buts ont marqué cette journée dans les deux poules. Dans la poule A, Asoza a confirmé sa bonne forme en dominant Maranatha FC sur le score de 3 buts à 1, une très belle victoire. De son côté, Ifoje FC est allé s'imposer 2 à 0 sur le terrain de Abou Ose Danier. Un succès précieux à l'extérieur pour les hommes d'Atapame. L'autre rencontre de la poule entre Arabia et JCA s'est soldée par un match nul et Vierges 0-0. Les deux équipes se sont neutralisées. La poule B a été marquée par la fébrilité offensive. Les matchs joués se sont terminés sur le même score. Agou FC et Koroki Metete n'ont pas réussi à se départager. Il en est de même pour Fouada FC et Sara FC qui se sont quittés dos à dos également. C'est fini pour les éperviers U20 au tournoi UFOAB qui se joue en Côte d'Ivoire. Pour leur dernier match du tournoi UFOAB qualificatif à la CAN U20, les Togolais ont accroché le Ghana 0-0, trop peu, trop tard donc. Déjà éliminés, les hommes d'Ameto Koromé Sanking quittent la compétition avec un bilan catastrophique. 3 matchs, 1 nul, 2 défaites, 1 but pour 6 buts encaissés. Et le problème est plus profond sous Ameto Koromé Sanking. Les U20 affichent désormais 15 matchs, une seule victoire, 4 nuls, 10 défaites. Bilan offensif, 6 buts marqués. Bilan défensif, 21 buts encaissés. Une sortie qui relance le débat sur l'avenir de cette sélection.
1: Point final à cette édition. Merci de nous avoir suivis à la mise en onde, Thomas DaTV. Merci à toute l'équipe de la rédaction et bonne suite de programme sur 93.5.

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4: de l'économie.
5: Je suis un peu plus de temps.
6: Il y a un peu de temps.
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10: 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Du moins, ça y est, il y a une économie qui est, il y a le travail qui est développé, affiné. Mais les taux, malheureusement, nous avons deux quoi, mais il y a un peu de temps. C'est vrai, là, nous avons un peu de temps.
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11: 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Mais après, le gouvernement est en train de

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1: 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Covid, Dada. 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

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Dames et messieurs, bonsoir et bienvenue dans Canal Info Service de cet après-midi. Débutons avec la nécrologie. Asafote Kanyi Folie Bébé, régent du trône royal de Gidi. Son Altesse la TV Adonje Gunlao Sunbury, prince régent du trône royal de Lolan. Monsieur Kankwe Gédéon, la famille Agbeti, la famille Adjala Kondo, la famille Atikosi, la collectivité Adjekao Dabodrafo. Les familles parentales et amies ont la profonde douleur de vous annoncer le rappel à Dieu de leur très chère et regrettée Virginie Kankwe, survenue le mardi 7 juillet 2026 à Lomé dans sa 47e année. Vous renouvelez le sincère remerciement et vous prie de bien vouloir assister ou de vous unir d'intention aux cérémonies funéraires qui se dérouleront selon le planning ci-après. Du dimanche 2 au mardi 4 août 2026, 16h à 19h, présentation des condoléances dans la maison mortuaire non loin de la mission La Bonne Nouvelle à Tocoin Sebevito. Vendredi 7 août 2026, 18h à 20h, veille de prière et de chant au temple méthodiste Salem de Ankopé. Samedi 8 août 2026, 6h, exposition du corps dans la chapelle ardente du temple méthodiste Salem de Ankopé. 8h, culte d'enterrement au temple méthodiste Salem de Ankopé, suivi de l'inhumation à Agbodrafo. Les salutations seront reçues sur le parvis de l'église avant le départ à Agbodrafo. La cérémonie d'inhumation se fera dans la stricte intimité familiale. Pas de couronne, pas de gerbe, s'il vous plaît. Son Altesse la TV Adonje Gunlao Sunbury, prince régent du trône royal de Lolan. Togbui Edmond Kodjo Helu Cedro IV, chef du canton d'Agwenive. Togbui Louis Mauko Adela Klasu IV, chef du canton de Bé. Togbui Atoku Baniba Messan, chef du quartier d'Aveme à Agwenive. Togbui Messan Adodo Ade, chef du quartier de Bé d'Angbipé. La famille Lawson Dropé, nous la famille Ponfon d'Agwenive, le révérend père Jacques Nagalo, salésien de Don Bosco, curé de la paroisse Maria Auxiliadora de Bénédi et ses vicaires. La fraternité Notre-Dame de Montligeon de la paroisse Maria Auxiliadora de Bénédi. Les enfants de la défunte Boévi Jacob, Nadou Florentine, Kokovi, Claudine, Latekwe en André, Kaysan Sylvana, Fessou, Félix Boga. Les familles parentales et amies ont la profonde douleur de vous annoncer le rappel à Dieu de leur très chère et regrettée veuve Lawson Dropenou, Lucie Akosiwane, Bonfon Akwete, revendeuse à Lomé, décès survenu au CHU Campus de Lomé le 6 juillet 2026 à l'âge de 98 ans. Vous renouvelez nos sincères remerciements et vous prie de bien vouloir assister ou de vous unir d'intention aux cérémonies funéraires qui se dérouleront selon le programme ci-après. Vendredi 7 août 2026, 18h30, messe veillée en l'église Maria Auxiliadora de Bénédi. Samedi 8 août 2026, 8h, levée du corps, 8h30, messe d'enterrement en l'église, en la même église, suivie de l'inhumation au cimetière d'Alaglo. Ni gerbe, ni couronne, s'il vous plaît. Les salutations d'usage seront reçues après l'enterrement au domicile de la défunte. Dimanche 5 juillet 2026, 8h30, messe d'action de grâce en la même église. Maison mortuaire, maison Lawson Dropé, nous 6 à Bé, Mouvemi, derrière la station d'essence MRS. Le régent Mathias Asafote, Folie Bébé, prince régent des Gains. Aglidi, Togbe Agosulo Rousseau Romuad, chef du village d'Agopam et Togodo. Madame Gomez Confortné Aï Afangbedi, jeune de la famille Aï Afangbedi. Monsieur Aï Sena Amakwe Gilles Hervé, chef de la famille Aï Sena. Les enfants de la défunte Agbori Ayele Yvette, Teko Albert, Adaku, Lydia, leur époux, épouse et leur enfant. Les familles parentaliées et amies ont la profonde douleur de vous annoncer le rappel à Dieu de leur très cher et regretté Antoinette Kanle Aï Afangbedi, pieusement endormie dans le Seigneur le 3 juillet 2026 à l'âge de 94 ans. Vous renouvelez un sincère remerciement et vous prie de bien vouloir assister ou de vous unir d'intention aux cérémonies
Funéraires qui se dérouleront selon le programme ci-après. Vendredi 7 août 2026, 18h30 à 20h30. Veille de prière et de chant au domicile de la défunte. Samedi 8 août 2026. 7h, chapelle ardente. 8h30, messe d'enterrement à la même église. Messe d'enterrement à l'église paroissiale Notre-Dame de la Rédemption de Baie, cliquant mais suivi de l'inhumation à Agopame, préfecture des Lacs. Dimanche 9 août 2026, 11h, messe d'action de grâce en la même église. Maison mortuaire, maison Antoinette Conley Aïe, enfant Bédi, 6 derrière l'église Notre-Dame de la Rédemption de Béclicomé, à côté des rails du campus de Lomé. La famille Doucé du Togo et du Ghana et la famille Makoli. Monsieur Emmanuel Komlavi Doucé, dit Bangito. Joint de la famille Doucé, Monsieur Simon Edo Doucé, chef de la famille Doucé veuve. Bandera Freda Né Doucé, veuve Pakpakpi Mana Né Makole, Madame Afiwa Amuzo, veuve du défunt. Les enfants du défunt Olivier Akouvi Sidoni, Kodjo Koku Nestor, Dodi et Kossi ont la profonde douleur de vous annoncer le rappel à Dieu de leur très cher et regretté Doucé Victor Kodjo Atta, survenu le 22 avril 2026 à la clinique Hôtel Delhi dans sa 81e année. Les condoléances et les salutations de compassion seront reçues à la maison familiale à Kodjo Kopé le samedi 1er et dimanche 2 août de 16h à 18h et le lundi 3 et mardi 4 août de 17h à 19h. Programme des obsèques. Jeudi 6 août 2026, 18h30 à 20h30, veille de prière et de chant dans la maison mortuaire à Kodjo Kopé, corps présent. Vendredi 7 août 2026, 9h, levée du corps, 10h, messe d'enterrement à la cathédrale Sacré-Cœur de Jésus de Lomé, suivi de l'inhumation au cimetière familial de Kodjo Kopé, sortie de deuil après l'enterrement. Dress code blond, maison mortuaire, maison familiale Doucé, près du CMS de Kodjo Kopé. Canal FM et son personnel adressent leurs sincères condoléances aux familles en deuil. Poursuivons avec les avis divers. 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

poursuivons avec les avis divers. 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Sous la conduite avisée de son excellence Monsieur Fort Essozina Nyasimbe, président du Conseil, le Haut Commissariat à la Réconciliation et au Renforcement de l'Unité Nationale HCRRUN a entamé depuis 2017 la mise en œuvre du programme de réparation tel que proposé par la Commission Vérité, Justice et Réconciliation CVJR à travers le rapport final de ses travaux. Poursuivant l'exécution des réparations individuelles et celles dites communautaires et collectives, le HCRRUN a ouvert le chantier des réparations d'ordre mémoriel, dont les plus importantes sont encadrées par la recommandation numéro 46 de la CVJR qui préconise qu'un hommage soit rendu à certaines personnalités disparues qui ont occupé des postes de responsabilité importants et rendu service à la nation togolaise. En application de cette recommandation et sous le haut patronage de son excellence, M. Fort Essozina Nyasimbe, président du Conseil, un hommage national dont l'apothéose aura lieu le 12 août 2026 à Siou, préfecture de Doufelgou, sera rendu à feu colonel Kléber Dadjo, ancien président du Comité de réconciliation nationale, chef de l'État et président de la République togolaise du 13 janvier au 13 avril 1967. Le temps fort de ces hommages sera marqué par l'inauguration du mausolée Kléber Dadjo dédié à la mémoire de l'illustre disparu. Le HCRRUN invite les populations, les autorités politiques, administratives et religieuses de la région de la Kara ainsi que les chefs d'institution, les ministres, les députés et les responsables des partis politiques présents dans la région à prendre part à cette manifestation du souvenir qui marque la reconnaissance du peuple togolais au chef militaire et homme d'État que fut le colonel Kléber Dadjo. 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maintenance préventive sur les équipements de production de la centrale Kékéli, prévu de 31 juillet au 6 août 2026, des perturbations dans la fourniture de l'énergie électrique seront enregistrées sur l'ensemble du territoire national. À cet effet, toutes les dispositions sont prises par la CET
en vue de minimiser l'impact de ces perturbations sur les populations et de restaurer la fourniture normale dans les meilleurs délais. La Sûreté réitère sa recommandation à sa clientèle de toujours garder les appareils débranchés pendant les périodes de coupure et de ne les rebrancher qu'au retour effectif de l'électricité. La Direction générale présente d'ores et déjà ses excuses à sa clientèle pour les désagréments que ces travaux, bien que nécessaires, pourraient occasionner et la remercie pour sa compréhension. 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Il est retrouvé en sachet contenant des pagnes de différents motifs dans un tassis sur le tronçon d'Assigam et Adakbami. Prière à l'intéressé de passer les retirer à la radio Canal FM. Ainsi, nous mettons fin au Canal Info Service de cet après-midi. Merci de nous avoir suivis. Bon après-midi à toutes et à tous.

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0: 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Et non, il y a Tigan Gomé, à possible, il y a un beau de mes éricac, bon, là, qui est docteur Ozé. 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
1: 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Diabète, c'est mal fonctionnement du foie et du pancréas qui entraîne la biomine dans le sang. 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
0: 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Non, non, mais quand même, mais la
1: terre, le problème, il y a un organisme. Ngoulia, à l'écho, il y a un pleuvre. 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
1: 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Il n'y a pas le pot diabète, non, quoi. On l'a pas, à ma commune, avec diabétologo. À ma diabétologo, on y a ma cou, ou y au soukou, ou au tourné. Et c'est yamana. 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
1: 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Et tu vivais, et tu deviens de viré, de viré, d'un seul coup, de viré, gueule, de viré, si tu as ta soeur avec Bérédi. Ah, de viré Fabio, elle a oublié, après, de viré, tu es au Christ, qu'elle a beau au Christ, que Béjani est né, Benero, ou le toucher. Elle a été au Christ. 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
1: Yeah, docteur, comme vous le blabla, vous m'avez devenu à qui vous avez la mentie.
0: Oh non, non, c'est pas une maladie transmissible aussi.
1: Ah oui, oui.
0: Non, non, non, non. Ah oh, n'aimez blanc, y'a pas bon. Nous, quoi la mentia, y'a même beaucoup quoi la mentie, bon, y'a eu. Ça dit, il y a AS. Et c'est la main. L'année, Michel Lenya AS. Le gars AS. C'est sûr, vous l'avez dit AS, oui. Et quoi bien? Elle est très bien. Très bien.
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0: 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On voit ça dans le mien, bon. Bon, bien, nous sait. N'est bien, nous, bon, dit, n'est rien, il a. Ça, vous le voyez, la médecine, elle est développée. Ça, vous le voyez, moi, j'ai dit, j'ai dit, on y a un abbé, moi, il
1: y a. Eh, j'ai dit,
0: j'ai dit, on y a un abbé, moi, il y a. Que ça, ça, comme il est village, il y a un abbé, moi, à tirer le haut, non, j'y viens après cinq mois, non, duré. Les mi-bas, plein, le haut, mamie. Si quoi, du coup, tu as dit, il y a mon roi, du rôle. Et quand on a mis ça, on a mis la conduite. On a tout oublié, tout blâmé, pourquoi? Et bon, on voit un gabarit. À cause de 150.
1: Docteur, le pauvre, vous voyez, il y a un ticket que vous avez du coin, le tronc, le cima du magita.
0: Oui, oui, oui.
1: On a payé l'eau.
0: Il y a un peu de temps, il y a un peu de temps. Il y a un peu de temps. Et quoi? À quoi que moi, il y a un peu de temps. Parce que ça, nous avons un peu de temps. 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
0: 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venir à Diachirka. Bifi, Bobo, Magawador, que les gens voient, nous sommes là, comme ils voient les nez, quoi. Il faut aller à l'hôpital. 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
2: 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Mesdames et messieurs, voici pour vous la
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9: Il est 16h.

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3: Il est 18h.

0: Bonsoir à toutes et à tous et bienvenue mesdames et messieurs dans cette nouvelle édition sur la 93.5. Voici le sommaire. La soirée Wenigan revient au devant de la scène. Prévue le 15 août prochain, cette nouvelle édition promet une célébration de l'excellence de la culture du patrimoine togolais. L'annonce a été faite par les organisateurs. Précision à suivre. CIEF 2026, le salon international de l'entrepreneuriat féminin a refermé en beauté ses portes avec la tenue d'un colloque international dédié à l'entrepreneuriat féminin. On en parle également. Culture et tradition, dans cette édition, Bakatu à Nezan arrive à pas de géant. 360 ans de résilience, 100 ans de mémoire. Le programme a été dévoilé aux professionnels des médias. Le point à suivre également. Et puis comme d'habitude, la page sportive nous sera présentée en fin d'édition par Maxime Agakbo à la mise en onde de Michel Tomega. Le développement, c'est tout de suite.
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0: Encore une fois, bienvenue. Tout d'abord, nous sommes au mois d'août, une période qui nécessite davantage d'attention pour préserver la santé respiratoire. Avec un air qui devient de plus en plus frais et humide, la vigilance est de mise surtout chez les personnes vulnérables, notamment les enfants, les personnes âgées et celles souffrant de maladies respiratoires comme l'asthme, la bronchite ou les infections pulmonaires. Selon les pneumologues, ces conditions humides peuvent favoriser l'apparition de certains troubles respiratoires et aggraver les pathologies déjà existantes. Nous écoutons Dr Akouvi Ako, médecin pneumologue au CHU Sylvanus Olympio.
2: L'humidité va entraîner la prolifération, la multiplication des acariens et des moisissures qui vont agresser les bronches parce que l'air est frais et ça irrite les voies respiratoires. Ces temps-ci, les patients viennent pour crise d'asthme, pour des bronchites, c'est-à-dire l'inflammation des bronches. Ils viennent aussi pour une toux chronique et pour des rhinites allergiques. Les personnes les plus touchées, ce sont les enfants et les personnes âgées.
0: Et face à cette situation, les spécialistes appellent à la vigilance et recommandent l'adoption de gestes simples. Docteur Akouvi Ako, que nous retrouvons.
2: Il faut se vacciner contre la grippe, contre le pneumocoque. Il faut aérer les habitations. Aérer nos chambres, quand il y a un peu de soleil, ouvrir les fenêtres pour que l'air puisse rentrer, pour faire sortir l'humidité de nos maisons. Porter des habits en coton, s'hydrater beaucoup. En ces temps de mousson, il y en a qui fument beaucoup plus. Donc, éviter et porter des cache-nez, c'est très important. Et se laver régulièrement les mains.
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0: La soirée Wenigan, et en français qui dit Femme Valeureuse 2026, c'est le 15 août prochain à Lomé. L'organisation artistique et culturelle Afrimuse en a officiellement donné le ton le vendredi dernier. Cette année marque ainsi la 13e édition du prix de l'excellence féminine, une initiative qui met à l'honneur les personnalités féminines dont leurs actions contribuent de manière significative au développement du Togo et du continent africain. Le prix de l'excellence féminine se veut également un levier de motivation pour la jeune génération. La soirée, la nuit des trésors, va se dérouler le 15 août prochain au centre culturel Agnassan à Kakeveli à Lomé. L'une des principales innovations de cette édition est l'ouverture des distinctions à la diaspora togolaise, une manière pour Afrimuse de reconnaître l'apport considérable des Togolaises vivant à l'étranger dont les initiatives et les investissements participent au rayonnement et au développement du pays. James François Diondo, président directeur exécutif d'Afrimuse.
4: Cette année, ce qui sera fait concrètement, c'est que nous avions fait une ouverture vers la diaspora togolaise. C'est ça la particularité ou bien l'innovation, la grande innovation de l'édition 13. Vous n'êtes pas sans savoir que la diaspora fait beaucoup et nous avions pensé que dans cette édition, il faut associer certaines nominées qui viendront de la diaspora togolaise. Voilà la particularité. Vous savez, c'est notre conviction et notre passion à la chose qui fait que nous tenons. Sans ça, nous ne pouvons pas tenir. C'est pour cela que, depuis plus de 26 ans, nous tenons bon. Pourquoi une nuit des trésors? Parce que les personnalités que nous choisissons, c'est vraiment des battants. des battantes que nous choisissons dans tous les domaines d'activité. Sur cette année, nous avons plusieurs catégories sociales, des hommes comme des femmes. Nous avons des artistes, nous avons des journalistes même. Et puis nous avons même dans le lot un médecin militaire qui a un parcours vraiment brillant. Nous avons des commerçantes. Nous avons les personnalités de toutes catégories sociales qui ont fait quelque chose dans leur domaine d'activité pour le développement du pays. Voilà.
0: Et il est à préciser qu'à travers cette nouvelle édition d'Afrimuse, l'organisation réaffirme ainsi son engagement en faveur de la promotion du leadership féminin et de la valorisation des femmes. Alors, c'est quoi exactement le prix de l'excellence et de mérite Rony? Retrouvons James François Diondo pour sa réponse.
4: Le prix de l'excellence et de mérite, c'est un prix destiné à récompenser les personnalités de toute catégorie sociale qui ont fait quelque chose pour le pays dans tous les secteurs d'activité. Donc, c'est un prix qui regroupe les femmes et les hommes de toute catégorie sociale. Le bilan que nous pouvons faire après 25 ans d'existence, c'est un bilan, je dirais, positif. Parce que sur l'ensemble de toutes ces années, nous avons au total plus de 500 nominés répartis dans certains pays africains, notamment le Bénin, le Ghana, la République centrafricaine. La majorité est au Togo, sur toute l'étendue du territoire. Voilà le bilan. Et nous avions mené quelques activités aussi à Zaoum pour suivre certains enfants déshérités. Nous les avions conduits de l'école primaire jusqu'à l'université. Certains sont déjà dans la vie active. Ça, c'est le grand projet que nous avions mené pendant ces 25 ans. Après la nomination, il y aura une activité que nous appelons la rentrée solennelle. C'est au cours de cette rentrée que nous installons. Nous introduisons les nouvelles nominées. Donc après ça, ils ont un mandat de 2 ans et je crois qu'ils vont marquer ce mandat. Puis nous avons un suivi pour tous les nominés de toutes les promotions. C'est pour cela que vous allez constater que au cours d'une soirée, nous pouvons changer de grade à une personne. De Wengi simple, vous devenez Wengan, Wengan 4 étoiles, Wengan 5 étoiles et même Wengan immortel.
0: La deuxième édition du Salon international de l'entrepreneuriat féminin CIEF a tenu toutes ses promesses avec l'organisation d'un colloque scientifique consacré au thème « Les nouvelles figures du risque en Afrique ». La cérémonie a été présidée par le ministre délégué chargé de l'enseignement supérieur et de la recherche, le professeur Gado Changbedi. Organisé par la Fondation Citoyens d'Afrique en partenariat avec Yastogo, ce rendez-vous a réuni des chercheurs, des femmes entrepreneurs, des investisseurs ainsi que des décideurs venus du Togo et de plusieurs pays africains de la diaspora. Les échanges ont permis d'analyser les nouvelles formes de risques auxquelles l'Afrique est confrontée et de réfléchir à des pistes de solutions, tout en mettant à lumière la contribution de l'entrepreneuriat féminin au développement durable du continent. Nous écoutons Dr. Kai Dogbe, présidente du Salon international de l'entrepreneuriat féminin.
5: Le colloque, c'est la première activité du Salon international de l'entrepreneuriat féminin. Dès demain, nous ouvrons également l'Académie panafricaine de l'entrepreneur. Il y aura une section d'activité, trois sessions d'ateliers de formation à l'endroit des femmes entrepreneurs sur divers sujets. Il y a l'intelligence artificielle, il y a la garantie des risques également, et puis il y a également la planification du temps. Et nous avons l'honneur et le privilège d'avoir avec nous des expertes venues un peu des régions d'Afrique qui vont animer ces formations. Nous avons également une directrice, la directrice du secteur privé de l'UEMOA, avec nous, qui va entretenir les femmes entrepreneurs sur la garantie des risques. Donc, après l'après-midi, nous avons le soir, nous avons la cérémonie officielle des récompenses qui va dévoiler le Grand Prix africain IAS de l'entrepreneuriat féminin, un prix qui est à 5 millions. On va voir cette année sur les 18 pays africains, quel pays va remporter ce grand trophée de 5 millions. Et des prix connaissent comme le prix de l'excellence féminine financé par la Fondation en année 15, le prix de l'entrepreneur social, le prix de l'audace féminine porté par la CDAO et voilà, il y a d'autres prix et des distinctions de hautes personnalités qui seront présentes.
0: Et l'événement était organisé grâce au soutien de Yastogo, sponsor officiel. Et nous écoutons ici sa représentante, Madame Ren Ali Tilo Tchakbele, manager, sponsoring événementiel et visibilité, c'est Yastogo.
6: Yas Togo a été sponsor officiel de la première édition ainsi que cette deuxième édition. Et cette deuxième édition, comme vous le savez, a pour thème les nouveaux figures du risque de l'entrepreneuriat en Afrique. Qui mieux que Yas Togo en tant que partenaire et en tant qu'opérateur numéro un du fixe au Togo et du mobile au Togo et dans l'UEMOA pour porter cette thématique. Et aujourd'hui, parmi les nouveaux risques qu'on décortique, nous avons les risques liés à la transformation numérique, les risques liés à la cybercriminalité et tout un tas de risques liés à la transformation numérique, comme nous le disions. Donc du coup, Yas Togo, en tant qu'opérateur téléphonie mobile et du fixe au Togo, est mieux positionné pour parler et décortiquer ces risques.
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0: Je vous le disais également dans les titres, les préparatifs de la 9e édition de la fête traditionnelle identitaire Bakatio et Anaison sont lancés face à la presse samedi dernier au Palais Royal à Digo et à Lier de Nlessi à Néron. Le comité d'organisation a présenté les grandes articulations de l'événement prévu du 5 au 12 septembre 2026, placé sous le thème 360 ans de résilience d'une lance plantée dans l'histoire du peuple, d'un peuple et d'une dignité. Cette édition mettra en lumière l'histoire et l'identité des Fanti Anemina Digo du sud du Togo. Trois temps forts marqueront les festivités, la commémoration des 360 ans de la présence des Fanti Anemina sur le littoral d'Anéor, le centenaire du retour des déportés de Mango, un épisode marquant de l'histoire de cette communauté, ainsi que la reconnaissance du Panthéon à Digo et Allier, maison Da Silveira à Fantekome. Professeur Magloa Kokouvi, conseiller au trône à Digo et Allier, qui se prononce sur le thème.
7: Nous avons pris ce thème-là parce que ça fait 3 siècles et demi qu'on nous a cédé la place. Mais ce n'a pas été un séjour de tout repos. Nous avons eu plusieurs guerres, la première ayant commencé en 1821. C'est ça qui est à la base de la création de la principauté de Agoyadigo, qui est restée collée au Bénin. C'est une principauté, ça ne fait pas partie du Bénin. Ensuite, nous avons les 100 ans du retour des déportés qui ont passé de 1922 à 1926, plus de 4 ans. À Mango, c'est le point le plus chaud du Togo. C'est pour ça qu'on déporte des récalcitrants là-bas. Au cours de l'histoire du Togo, on a déporté plusieurs personnes là-bas. Mais nous, on a suivi le fait du gouverneur Bonnecarrère, celui qui nous a laissé le lycée Bonnecarrère de Lomé. Il était ami à un Lawson à Porto Novo. Et une fois qu'il est devenu gouverneur, il a voulu aider ses amis à être beaucoup plus visibles. Ça n'a pas marché. Nous avons saisi la Société des Nations parce que nous n'étions pas colonie française, mais nous étions sous mandat, tout simplement. Et nos luttes ont porté. Donc, il faut féliciter ceux qui ont mené la lutte parce que parmi les 12 déportés, il y avait 7 Gabas. Pas moins. Et nous sommes affiliés au Gaba. C'est pour ça que tous nos régents sont des Gaba. Donc nous allons commémorer ces 100 ans. Et nous allons commémorer également les reliques des rois. Il y a 2 chez les Da Silveira. Donc nous allons faire un stèle pour que les générations futures reconnaissent les liens qu'il y avait entre nous et les Da Silveira, les Gaba. Voilà en gros ce qui va marquer cette année comme 9e édition.
0: Le programme des festivités débutera le 5 septembre par une messe d'action de grâce à la cathédrale Saint-Pierre et Paul d'Anéron. Le 11 septembre, plusieurs activités sont annoncées, dont une opération de don de sang, le dévoilement de la plaque commémorative du Panthéon de la maison Da Silveira, ainsi que l'inauguration de la statue de Kouame Dessou, du buste de Franck Kouassi Gaba et des stèles dédiées aux déportés de Mango. Et pourquoi la célébration de Bakatio Anaison, professeur Magloa Kokouvi?
7: Parce que nous étions perdus dans les gants. Parce qu'on dit épéépé et on parle de yékéké. Comme c'est un plat, les gens ont cru que le épéépé se résumait au yékéké. Alors qu'il y a 18 rites. Et dans ces 18 rites-là, nous n'émergions pas. Maintenant que nous avons et le Tchessi, et le carnaval, et la libation à la Fanti, notre identité se fait mieux voir. Pour le reste, nous restons incorporés dans le pays. Bakatoué rappelle l'ouverture de la mer et la similitude de l'embouchure d'Elmina avec l'océan Atlantique, tout comme à Plérin. Donc si jamais vous voyez les photos, vous allez vous croire à Néron. C'est pour ça que notre ancêtre a choisi le site et que nous ne voulons pas que sa mémoire disparaisse. C'est lui qui s'appelait Kwame Nadensou, qu'on a traduit en Kwame Dessou, chemin faisant.
0: Nous poursuivrons donc l'actualité dans cette édition, le Battle de la foi, une compétition de jeunes chrétiens sur la Bible et la oratoire s'est ouverte en fin de semaine dernière à Lomé à travers 4 phases. Le jeu va mettre aux prises de jeunes de moins de 30 ans sur la connaissance des versets bibliques, la déclamation à travers l'art oratoire. Au-delà de la compétition, c'est également une plateforme pour la formation de ces jeunes sur le civisme, la citoyenneté et le patriotisme. Les inscriptions sont ouvertes et se poursuivent jusqu'au 18 août prochain. L'objectif est d'amener les jeunes chrétiens à la maîtrise des écritures saintes et aussi de former des jeunes qui répondent aux valeurs fondamentales de citoyenneté et de civisme. Nous écoutons Gabriel Ayena, chargé de communication du projet Battle de la foi.
8: Le Battle de la foi, c'est une compétition qui veut mettre ensemble des jeunes avec pour âge maximal 30 ans. Alors, il est question de mettre dans un premier temps les jeunes ensemble pour tester leur compréhension, leur maîtrise de la Bible, mais particulièrement pour tester leur maîtrise du livre des psaumes. C'est une compétition de récitation de psaumes. Le livre des psaumes, nous avons voulu prendre cela parmi tant de livres de la Sainte Bible parce que c'est un livre qui enseigne beaucoup de choses, qui enseigne la vie, la spiritualité certes, mais également nous mettons l'accent sur la résilience dans le livre des psaumes. Alors, cette résilience, nous voulons la partager ou l'inculquer aux jeunes aujourd'hui, aux jeunes, parce que nous disons, il y a ce premier volet de maîtriser la Bible, mais également il y a ce côté de permettre à ces jeunes chrétiens de pouvoir aussi être de bons leaders, de bons jeunes, de jeunes cultivés, de jeunes avec beaucoup de valeurs, des citoyens épanouis et responsables.
0: Et dans son déroulement, la compétition passera par 4 étapes avant de donner son verdict final. Il est également noté que les lauréats à ce concours recevront de nombreux prix, notamment des ordinateurs portatifs, des enveloppes et d'autres lots. Nous retrouvons Gabriel Ayena.
8: Elle se déroule en 4 phases. La première phase où nous mettrons les candidats qui se sont inscrits ensemble dans une soirée où ils seront en face d'un jury composé de 3 personnes où ils vont tirer au choix des versets bibliques prédéfinis et vont les mémoriser et les rendre. Après cette étape, nous allons à la deuxième étape qui, bien évidemment, va être cette fois-ci la même chose, mais nous ajoutons l'art de présenter, l'art oratoire. Là, maintenant, la troisième étape, c'est cette fois-ci des versets plus grands avec une grande envergure où le candidat sera en face à face. Vous êtes en face d'un autre candidat qui présente un verset et il est permis ou il vous est demandé de contrecarrer ce que la personne a dit à travers notre verset. Avant cette étape, il est prévu pour les candidats une formation en l'art oratoire et préparer même les candidats à mieux présenter les versets qu'ils vont présenter. Et à la finale, bien évidemment, ce serait là où l'on va démontrer toutes ses connaissances à la fois bibliques et en art oratoire.
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0: La page sportive, la présentation, elle est signée Maxime Akakbou.
9: La page sportive, la saison 2026-2027 du championnat national professionnel de football va démarrer le dimanche 22 novembre 2026. L'annonce a été faite le samedi dernier, 1er août 2026, par le président de la Ligue de football professionnel du Togo, Maître Tété Wissor-Baron. Le patron de la Ligue de football professionnel du Togo a dévoilé la date du lancement de la nouvelle saison. Les clubs de D1 et D2 peuvent donc désormais caler leur préparation. Après plusieurs semaines d'attente, les acteurs du football togolais ont en enfin un repère. Le compte à rebours est lancé pour le club togolais. Reste maintenant à la Ligue de football professionnel du Togo de publier le calendrier complet des matchs et les modalités d'engagement des clubs dans les prochains jours. La cinquième journée du championnat national de football de deuxième division, saison 2025-2026, s'est disputée le week-end sur les différents terrains du pays. Des matchs accrochés et peu de buts ont marqué cette journée dans les deux poules. Dans la poule A, Asfosa a confirmé sa bonne forme en dominant Maranatha FC sur le score de 3-1. Une très belle victoire. De son côté, Ifoje FC est allé s'imposer 2-0 sur le terrain de Abu Ose Danier. Un succès précieux à l'extérieur pour les hommes d'Atapame. L'autre rencontre de la poule entre Arabia et JCA s'est soldée par un match nul et vierge 0-0. Les deux équipes se sont neutralisées. La poule B a été marquée par la fébrilité offensive. Les matchs joués se sont terminés sur le même score. Agua FC et Koroki Metete n'ont pas réussi à se départager. Il en est de même pour Fouada FC et Sara FC qui se sont quittés dos à dos également. C'est fini pour les éperviers U20 au tournoi UFOAB qui se joue en Côte d'Ivoire. Pour leur dernier match du tournoi UFOAB qualificatif à la CAN U20, les Togolais ont accroché le Ghana 0-0, trop peu, trop tard donc. Déjà éliminés, les hommes d'Ameto Koromé Sanking quittent la compétition avec un bilan catastrophique. 3 matchs, 1 nul, 2 défaites, 1 but pour 6 buts encaissés. Et le problème est plus profond. Sous Ameto Koromé Sanking, les U20 affichent désormais 15 matchs, une seule victoire, 4 nuls, 10 défaites. Bilan offensif, 6 buts marqués. Bilan défensif, 21 buts encaissés. Une sortie qui relance le débat sur l'avenir de cette sélection.

0: Mesdames et messieurs, nous sommes donc arrivés à la fin de cette édition. Merci de nous avoir suivis. À la mise en onde, Michel Tomega. Merci également à l'ensemble de la rédaction. Nos programmes se poursuivent et c'est avec Toto Patrick dans Boomstar.
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À toutes et à tous, bonsoir. Vous êtes sur Kennel FM, la nouvelle génération, et c'est l'heure de Boomstar, meilleur de la musique afro-caribéenne. Bienvenue à l'émission. Roselyne Layo, ce titre Compas.

C'est Taïk, c'est une chanson hommage à son frère disparu il y a quelques années. Vous écoutez Boomstar, meilleur de la musique afro-caribéenne sur Kennel FM, la nouvelle génération, mesdames, messieurs, si vous venez de nous rejoindre. Direction le Congo.

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Nous sommes également suivis via le www.canalfm.com. Voici le groupe Magic System.

remixé par Ginton, le guitariste néerlandais Ginton et Jabouna Salif Keita.

ne laisse personne à Olivier Chewa et Claudicia. Vous êtes sur Ken LFM, la nouvelle génération, et vous écoutez Boomstar, meilleur de la musique afro-caribéenne.

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3: Vous êtes bien à l'écoute de la West Africa Démocratie Radio, nouvelle édition d'informations en français. Bonsoir à tous, soyez les bienvenus. À la une de l'actualité ouest-africaine ce soir, en Guinée, la sortie de l'armée après l'appel de l'opposition à la mobilisation contre le pouvoir en place. Les militaires réaffirment leur soutien aux institutions de la République.
4: L'état-major général des armées invite les paisibles populations à demeurer sereines dans leurs activités quotidiennes. Les forces de défense et de sécurité réaffirment leur détermination en faveur des actions de refondation de notre État.
3: Le chef de l'État-major général des armées de la Guinée que vous écouterez en début de ce journal. En Guinée, la nomination du nouveau président de la Cour suprême est contestée par le barreau. Les avocats gambiens dénoncent la désignation d'Eddy Fall par le président de la République qui ne respecterait pas les normes en vigueur. Au Mali, la condamnation de l'activiste Adama Diarra, alias Ben le Cerveau, dénoncé par ses proches et collaborateurs. Cet ancien soutien des militaires au pouvoir a écopé de 5 ans de prison. La Banque africaine de développement accorde un prêt de 20 milliards de francs CFA au Sénégal. Ce financement doit permettre de soutenir des réformes visant à améliorer la gestion des finances publiques. À suivre encore dans la seconde partie de ce journal, dans un peu plus d'un quart d'heure, le dossier de la rédaction ce soir, l'invité... Et l'actualité des sports, on parlera de la nomination d'Hervé Renard à la tête de la sélection ivoirienne de football.
5: Alpha Aboubakar.
3: En Guinée, l'armée prend la parole après la sortie des forces vives, coalition politique d'opposition qui dénonce la gouvernance et la gestion politique du pays par le président, le général Mamadi Doumbouya. Alors que les opposants appellent les citoyens à se mobiliser contre le pouvoir en place, l'armée réaffirme son soutien aux nouvelles autorités démocratiquement élues. Dans une déclaration lue à la télévision nationale dans la soirée d'hier lundi, le chef d'état-major général des armées de Guinée a réaffirmé la fidélité des forces de défense et de sécurité au chef de l'État guinéen et leur engagement envers les institutions de la République. Je vous propose d'écouter justement le général Ibrahima Sori Bangoura, chef d'état-major général de l'armée guinéenne.
4: L'état-major général des armées invite les paisibles populations à ne pas céder à la désinformation, à demeurer sereines dans leurs activités quotidiennes. Les forces de défense et de sécurité réaffirment avec fierté leur détermination en faveur des actions de refondation de notre État. Elles rassurent de leur volonté à demeurer vigilantes pour la stabilité intérieure et l'intégrité du territoire national, des conditions indispensables à l'élan de développement déjà amorcé par notre pays. En conséquence, les forces de défense et de sécurité useront de tous les moyens indispensables à l'accomplissement de leur mission régalienne. L'état-major général des armées tient à rassurer le peuple de Guinée de sa fidélité constante et de sa loyauté indéfectible envers le président de la République, les institutions de la République et le peuple de Guinée. Les forces de défense et de sécurité souhaitent d'agréables congés au président de la République, commandant en chef des forces armées, son Excellence M. Mamadi Doumbouya, ainsi qu'à sa famille.
3: Le général Mamadi Doumbouya, président de la République de la Guinée, qui est donc officiellement en congé, il est en Grèce actuellement avec sa famille. La Guinée toujours, où les familles des victimes du massacre du 28 septembre 2009 et des ONG de défense des droits humains dénoncent la tournure du procès de cet événement tragique qui avait coûté la vie à plus de 150 personnes à Conakry. Elle dénonce des dysfonctionnements et appelle les autorités à garantir la poursuite de la procédure judiciaire et les réparations pour les victimes. Correspondance de Tierno, Alpha Ibrahima Baldé.
6: Deux ans après la condamnation de plusieurs hauts responsables guinéens pour crimes contre l'humanité dans l'affaire du massacre du 28 septembre 2009, la FIDH, l'OGDH et l'AVIPA alertent sur les risques qui pèsent désormais sur les avancées obtenues grâce à ce procès. Ces organisations de défense des droits humains pointent notamment la grâce présidentielle accordée à l'ancien président Moussa Dadis Camara, les décès en détention de Claude Pivi et d'Aboubakar Diakité dit Touba, ainsi que l'acquittement récent du colonel Bienvenu Lama, élevé hier lundi au grade de général de brigade. Des décisions qui, selon elle, portent un coup au processus judiciaire alors que plusieurs appels ont été interjetés. Les trois organisations s'inquiètent également de ce qu'ils qualifient d'absence de visibilité sur l'organisation du procès en appel et dénoncent les difficultés entourant l'indemnisation des victimes. De Conakry, Tcherno Alpha Ibrahima Baldé pour la West Africa Democracy Radio.
3: En Guinée, le nouveau président de la Cour suprême, aussitôt nommé, est aussitôt contesté par le barreau. Les avocats gambiens ont saisi la Cour suprême, qui est la plus haute juridiction du pays, pour contester la désignation d'Eddy Fall à la présidence de la Cour suprême par le président de la République, Adama Barrow. Les avocats estiment que cette nomination ne respecterait pas les dispositions de la Constitution. Plus d'explications de Demba Amaran.
7: La nomination d'Eddy Emofale à la tête de la Cour suprême de la Gambie est désormais devant la plus haute juridiction du pays. Le barreau gambien a engagé une procédure pour contester ces décisions du président Adama Barrow quelques heures seulement après la prestation de serment du nouveau chef de la Cour suprême. Selon le barreau gambien, Eddy Emofale ne remplit pas les conditions prévues par l'article 139 de la Constitution pour accéder à cette fonction. Les avocats estiment également que cette nomination est intervenue alors que le mandat du président de la Cour suprême sortant n'était pas encore officiellement terminé. Abdoulaye Fati, secrétaire général du barreau de la Gambie.
8: Ce qu'il faut retenir essentiellement de cette plainte du barreau de la Gambie, c'est que la nomination du président de la Cour suprême est inconstitutionnelle, nulle et non avenue. Elle ne satisfait pas aux exigences constitutionnelles, alors nous demandons à la juridiction de dire le droit et de trancher en notre faveur. Cette nomination du président de la Cour suprême est une honte. Imaginez le barreau saisir la même cour pour contester la nomination de son chef. Pour autant que je sache, cela ne s'est jamais produit.
7: Pour le barreau gambien, cette procédure est un devoir institutionnel destiné, je cite, à défendre la suprématie de la Constitution et l'état de droit. La Cour suprême devra désormais examiner les arguments des différentes parties avant de se prononcer sur la validité de cette nomination.
3: Au Mali, un activiste et un journaliste ont été condamnés par la justice. Adama Diarra, plus connu sous le nom de Ben le Cerveau, a écopé de 5 ans de prison, dont 1 an avec sursis. De son côté, le journaliste Chana Takiou a été condamné à 1 an de prison, dont 6 mois avec sursis. On fait le point avec notre correspondant à Bamako, Aliou Thiam.
9: Alors que le ministère public avait requis 10 ans de prison ferme, la chambre criminelle de la cour d'appel de Bamako a finalement condamné Ben le Cerveau à 5 ans de prison, dont 1 an avec sursis. Une décision qui fait grincer les dents chez ses camarades de lutte. Siriki Kouyati.
10: Le Mali traverse une crise multidimensionnelle, une crise très aiguë. Ben fait partie des figures qui se sont levées pour se dresser contre l'occupation du Mali, contre tout ce qui traverse aujourd'hui le Mali comme crise. Nous, vraiment, on ne peut que déplorer cette condamnation parce que Ben, c'est un élément très important, un élément qui a su mouiller le maillot pour non seulement mobiliser la jeunesse malienne, mais aussi la jeunesse africaine.
9: Par ailleurs, les compagnons de Ben le Cerveau assurent que leur engagement demeure intact. Pour Siriki Kouyaté, la dissolution du mouvement Yeraoulo debout sur les remparts ne met pas fin aux idéaux qu'il défendait.
10: Ben, lorsqu'il a été arrêté en septembre 2023, il a laissé un mot d'ordre, c'est de continuer la lutte, quelle que soit la situation. C'est d'œuvrer à ce que les Maliens puissent être unis. C'est d'œuvrer à ce que les gouvernés et les gouvernants puissent évoluer ensemble. Et jusqu'à présent, les gens sont mobilisés derrière lui pour sa libération.
9: Autre décision rendue par la justice, celle concernant le journaliste Chana Takiou. Le directeur des publications du journal le 22 septembre a été condamné à 1 an de prison, dont 6 mois avec sursis pour atteinte au crédit de l'État à travers l'institution judiciaire. Il lui est reproché des déclarations dans lesquelles il accusait certains magistrats d'avoir contourné la loi sur la presse pour engager des poursuites judiciaires contre des journalistes. Aliou Thiam, Bamako, West Africa Democracy Radio.
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3: La Banque africaine de développement approuve un prêt de 20 milliards de francs CFA pour le Sénégal. Cette somme permettra de financer des réformes axées sur une meilleure gestion des finances publiques, l'augmentation des recettes intérieures et le renforcement de la transparence. Elle intervient alors que le Sénégal poursuit ses négociations avec le Fonds monétaire international pour un nouvel accord de financement après la découverte de plus de 13 milliards de dollars de dettes publiques dissimulées auparavant par le régime de l'ancien président Macky Sall. Au Bénin, le gouvernement poursuit la décentralisation des services publics. Les communes assurent désormais la gestion administrative et financière des agents contractuels de santé recrutés en 2025. Une réforme qui vise à rapprocher davantage la gestion des ressources humaines des collectivités locales. Dans le rang des agents de santé, la nouvelle est accueillie avec satisfaction, même s'il y a encore des doléances en perspective. Plus de détails avec notre correspondant à Cotonou, Aziz Adam Soulé.
11: Cette réforme marque une nouvelle étape dans le processus de décentralisation engagé par le gouvernement béninois. Elle vise à rapprocher la gestion des ressources humaines des collectivités territoriales tout en améliorant les conditions de travail des agents exerçant dans les formations sanitaires communales. Selon les autorités, les agents contractuels devront désormais percevoir leur rémunération plus tard, le 20 de chaque mois, suivant un calendrier harmonisé avec celui des fonctionnaires d'État. Une décision qui est applaudie dans le rang des acteurs intervenants dans la chaîne sanitaire. Ernest Baguidi, biologiste médical et président de l'ONG Bénin Santé Suivi des Consommateurs.
12: Cette mesure est venue corriger ces situations relatives au manque de personnel qualifié dans les centres de santé. Aujourd'hui, les communes sont en train de rentrer dans leur rôle et cela permettra aussi de fidéliser effectivement des agents qui seront recrutés sur site. Et les maires auront aussi pour mission de faire le suivi du bon fonctionnement de ces centres de santé.
11: Le gouvernement estime que cette mesure contribuera à réduire les retards de paiement et de garantir une meilleure stabilité financière aux professionnels concernés. Toutefois, les bénéficiaires souhaitent encore mieux.
12: Et que, au niveau technique, des équipements leur soient aussi mis à disposition pour que on observe effectivement une sécurité au niveau de la prise en charge de nos patients.
11: Après le secteur de la santé, l'exécutif envisage d'étendre progressivement cette réforme au secteur de l'éducation afin de promouvoir une gestion plus efficace des ressources humaines au niveau communal. Cotonou, Aziz Adam Soulé pour la West Africa Democracy Radio.
3: Et on prend cette fois la direction du Ghana pour parler de ce projet de loi sur la protection des plantations de cacao qui fait polémique. Le Parlement a adopté un texte qui prévoit de lourdes sanctions contre les producteurs qui changeraient l'usage de leurs terres sans l'autorisation de l'État. Les agriculteurs dénoncent une mesure jugée trop sévère et réclament davantage de soutien à la filière cacao. Plus d'explications de Cher Ndiaye.
13: Le Parlement a adopté un projet de loi qui interdit aux producteurs de convertir leurs exploitations à d'autres usages sans l'autorisation du gouvernement. Les contrevenants risquent jusqu'à 20 ans de prison si le texte est promulgué par le président John Mahama. L'objectif affiché est de préserver les terres consacrées au cacao, une culture essentielle pour l'économie ghanéenne. Les exportations de cacao représentent près de 15% des recettes d'exportation du pays. Le projet de loi prévoit également des sanctions sévères contre l'exploitation illégale de l'or dans les plantations de cacao, un phénomène qui gagne du terrain dans plusieurs régions du pays. Mais cette réforme ne fait pas l'unanimité. Des organisations de producteurs estiment que les sanctions sont disproportionnées. Elles rappellent que les agriculteurs financent eux-mêmes l'achat des terres, la création des plantations et leur entretien tout en bénéficiant de peu d'aide public. Les producteurs demandent au gouvernement d'accompagner davantage la filière, notamment face à la hausse des coûts de production et aux fortes fluctuations des prix du cacao sur les marchés internationaux. Le texte doit encore être promulgué par le président avant d'entrer en vigueur.
3: Et voilà donc pour la première partie de ce journal qui se poursuit dans un instant avec le dossier de la rédaction ce soir, l'invité et l'actualité des sports, mais avant le rappel des titres. En Guinée, la sortie de l'armée après l'appel de l'opposition à la mobilisation contre le pouvoir en place. Les militaires réaffirment leur soutien aux institutions de la République. Vous avez écouté dans ce journal le chef d'état-major général des armées de la Guinée. En Gambie, le nouveau président de la Cour suprême, contesté par le barreau pour les avocats gambiens, la désignation d'Eddie Fall par le président de la République, Adama Barrow, ne respecterait pas les normes en vigueur. Au Mali, la condamnation de l'activiste Adama Diarra, alias Ben Le Cerveau, est dénoncée par ses proches et ses collaborateurs. Cet ancien soutien des militaires au pouvoir a écopé de 5 ans de prison. Dans le reste de l'actualité, la Banque africaine de développement accorde un prêt de 20 milliards de francs CFA au Sénégal. Ce financement doit permettre de soutenir des réformes visant à améliorer la gestion des finances publiques.
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3: Le dossier de la rédaction ce soir nous conduit au Sénégal à la rencontre de Mer Awadja, une vendeuse de poissons depuis plus de 30 ans au marché Sam de Guédiouaï dans la banlieue de Dakar. Non seulement elle contribue à faire tourner l'économie de son pays, son activité lui a également permis de réaliser de nombreux projets utiles à la société. Mer Awadja, une vie au rythme du marché, c'est un dossier signé Amiwan.
15: Il est 5 heures du matin au marché central aux poissons de Pikin. Dans la pénombre, à peine éclairé, le marché est déjà en pleine effervescence. Des vendeurs qui interpellent les clients et des dizaines de femmes, bassines à la main, venues s'approvisionner. Parmi elles, Awadja, appelée Mère Awa, la vente de poissons rythme sa vie depuis près de 40 ans. Voile soigneusement nouée sur la tête et bassine à la main, la femme de 67 ans de taille svelte entame une nouvelle journée de travail.
16: Je me réveille à 3 heures du matin, je fais mes ablutions avant que le véhicule ne vienne me chercher. Nous arrivons au marché vers 5 heures et je me repose un peu à la mosquée, puis je commence mes achats.
15: Comme chaque matin, elle achète d'abord des sardinelles, puis d'autres variétés de poissons.
17: Je pars 5 poissons, mais je t'offre un 6e. Le tout à 7 000, il y a aussi du tilapia.
16: C'est très cher, fais un rabais, 6 500.
15: Femme Diaye Sossé est l'un des fournisseurs de Mère Awa depuis plus de 10 ans.
17: Les femmes sont courageuses. Sur mon étal, comme partout dans ce marché, ce sont elles que l'on voit. Elles sont les premières sur place et les dernières à quitter le marché. Mère Awa est une cliente de longue date. C'est une belle personne, je la considère comme une mère.
15: Les achats terminés, Mère Awa donne des consignes aux apprentis chauffeurs.
16: Vous pouvez charger la marchandise dans la voiture. Prenez la bassine. Aujourd'hui, j'ai dépensé 47 500 francs CFA. Avec les frais de transport, cela me revient à près de 50 000 francs CFA.
15: Mère Awa prend quelques instants pour prier, puis café à la main et rejoint d'autres vendeuses dans le véhicule. Un seul sujet anime les discussions, la charité du poisson.
18: Je n'ai pu acheter que de petits poissons. Certains sont là depuis 3 heures du matin et n'ont toujours rien trouvé.
15: Le véhicule prend la direction du marché Sam à une dizaine de kilomètres de Pékin. À son arrivée, vers 7 heures, le marché est encore calme. La vendeuse de 67 ans enfile sa tenue de travail, nettoie son étal à l'eau de Javel, puis dispose soigneusement ses poissons. Les premiers clients arrivent vers 9 heures. Grâce à la vente de poissons, la sexagénaire a élevé seule ses enfants après le décès de son mari. Au fil des années, elle s'est aussi constituée un patrimoine.
16: J'ai réalisé beaucoup de choses grâce à ce travail. J'ai acheté une première maison à Grand Médine, mais un cousin l'a revendue et est parti avec l'argent. J'ai ensuite acheté une deuxième maison. J'ai aussi envoyé mon fils au Maroc avant qu'il

0: je le voulais, je pouvais arrêter de vendre du poisson parce que je n'ai plus de dépenses à gérer à la maison. Mais je suis diabétique, alors j'ai besoin de rester active. Et puis, cela fait longtemps que je fais ce métier. J'y suis habituée. À une époque, j'achetais au moins 3 paniers de poissons. Aujourd'hui, j'en achète moins et je vends petit à petit.
1: La vendeuse de poissons est aussi l'une des doyennes du marché. Les vendeuses lui ont confié la responsabilité de déléguer.
2: Quand il y a un financement, elle veille à ce que tout le monde en profite. Et s'il y a un conflit, elle le règle sans faire intervenir la police. Elle est déléguée depuis le temps de nos mères et aujourd'hui encore, tout se passe très bien.
3: J'achète du poisson chez elle depuis plus de 30 ans. C'est une très bonne personne. C'est même très rare chez une Toukoula. Elle a des habitudes de céréales. Mais Awa nous obtient souvent des financements et nous en sommes toujours très contentes parce que notre travail est vraiment éprouvant. Je me réveille tous les jours à 3h du matin et je ne rentre qu'à 14h. Avec ce que je gagne, je paie les dépenses quotidiennes ainsi que les factures d'eau et d'électricité.
1: À 14h, il ne reste plus qu'une dizaine de poissons sur son étal.
0: Si j'arrive à écouler le reste du poisson, je pourrai gagner 4 500 francs CFA de bénéfices. Ensuite, je paye 300 francs pour le transport du retour. Une fois à la maison, je prie, puis je dors jusqu'au crépuscule.
1: Demain, dès l'aube, Mère Awa reprendra le même chemin. Si ce métier lui a permis de construire sa vie, pour beaucoup d'autres femmes, il reste avant tout un combat quotidien pour faire vivre leur famille.
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5: Et avec l'invité de la rédaction, ce soir, on parle d'intelligence artificielle. En Afrique, l'intelligence artificielle est désormais au cœur de la cybercriminalité. Selon un nouveau rapport d'Interpol, plus d'un cybercrime sur deux sur le continent fait désormais intervenir l'IA. L'organisation alerte sur des attaques de plus en plus sophistiquées et appelle les États africains à renforcer leurs capacités pour faire face à cette menace. On en parle avec le professeur Doudou Fall. Il est enseignant-chercheur en sécurité des systèmes d'information à l'université Cheikh Anta Diop de Dakar. Il est l'invité de la rédaction ce soir. Il répond aux questions de Demba Amaran.
6: Bonjour, professeur Doudou Fall.
7: Bonjour.
6: Selon Interpol, l'intelligence artificielle est désormais impliquée dans 55% des cybercrimes en Afrique. Alors, comment expliquer une telle progression sur le continent?
7: Bon, ça s'explique pour plusieurs façons, hein, parce que déjà avant l'IA, on savait qu'il y avait ce qu'on appelle des scripts kiddies, c'est-à-dire des hackers amateurs. Tout ce qu'ils faisaient, c'était utiliser des outils qui étaient déjà prêts pour attaquer des systèmes qui étaient vulnérables. Et il y avait également une très grande famille qu'on appelle l'ingénierie sociale. Et dans l'ingénierie sociale, l'idée, tout simplement, c'est de manipuler l'humain pour qu'il fasse quelque chose qu'il ne voulait pas faire. La tactique d'ingénierie sociale la plus populaire, c'est le phishing, c'est-à-dire on envoie des mails et on se fait passer pour quelqu'un d'autre en essayant de leurrer un peu l'utilisateur. Avant, quand on faisait de la sensibilisation, on disait aux utilisateurs, tout simplement, il faut bien lire l'email, s'il y a des fautes et autres, sachez que peut-être que c'est une email qui vient d'un hacker. Mais maintenant, avec l'émergence de l'IA, cela a changé. On ne peut plus voir ces petites erreurs-là que les hackers faisaient avant. Maintenant, avec l'IA, vous pouvez rédiger un email et faire en sorte que l'email vient même du CEO, bien rédigé, avec un français ou un anglais très clair, pas de faute du tout, et très convaincant. Ce qui fait qu'en ce moment, beaucoup de hackers maintenant utilisent l'IA pour générer les emails et autres.
6: Et vous l'avez dit, hein, les fraudes par courriel professionnel deviennent en tout cas plus sophistiquées. Alors, comment est-ce que les entreprises peuvent-elles reconnaître ces faux messages?
7: Bon, je dirais que c'est facile, à la fois, c'est pas facile, parce que des fois, quand vous êtes dans les entreprises, vous faites un peu des formations, la sensibilisation, ne cliquez pas sur ça, etc., etc. Dès que vous sortez, vous envoyez un petit mail d'exercice pour voir si les gens sont bien retenus la leçon. Vous verrez que peut-être plus de 50% des formés vont cliquer sur n'importe quoi. Donc, c'est pour ça que c'est difficile, parce qu'il y a l'être humain qui est au centre des débats. C'est l'être humain, le maillon faible, mais aussi le maillon fort de la cybersécurité. Donc, tant que l'humain reste manipulable, ça va pas être très facile. Donc, ce qu'il faut, c'est que quand vous recevez un mail douteux, par exemple, on vous dit, faites le transfert de 10 000 $ vers quelqu'un, même si le mail semble venir de votre patron, Il faut essayer de trouver un autre canal pour vérifier cette information-là. Et les hackers, tout à coup, vont vous demander quelque chose d'un peu bizarre. Il y a des exemples où Huawei, la société, va acquérir une autre société. C'est une opération secrète. Il ne faut pas divulguer, il faut faire telle chose, mais il faut toujours trouver un autre canal pour communiquer avec vos vrais patrons et vous essayer de confirmer que telle chose qui semble être douteuse vient bien d'eux. Si c'est le cas, vous travaillez. Parce que nous, en sécurité, bon,

0: il y a plusieurs principes. Hein. Il y a ce qu'on appelle le fail-safe par défaut, c'est-à-dire s'il n'y a pas un privilège concret, clair, il faut dire non par défaut. Après, confirmer derrière jusqu'à ce que la chose soit éclaircie pour pouvoir effectuer la tâche demandée.
1: Et dans son rapport, on voit que l'Afrique de l'Ouest figure parmi les régions les plus touchées par les escroqueries en ligne. Alors pourquoi la sous-région est-africaine est-elle concernée jusqu'à ce niveau-là?
0: C'est un peu étonnant même, parce que bon, en Afrique de l'Ouest, on parle plus français, alors qu'on sait que la plupart des hackers sont plus anglophones, etc. Donc cela veut dire que peut-être qu'en ce moment, il y a des poches qui se développent en termes de hacking en utilisant la langue française. Et je pense même en utilisant même les langues locales, parce que bon, eux, ils parlent peut-être plus du business email compromise, des courriels là, qui sont compromis dans le milieu du travail. Mais également, il y a des attaques par audio. Hein. Mais le fait qu'en Afrique de l'Ouest, on a le développement des mobile money, des opérateurs qui sont là, et on voit que on a la population qui n'est peut-être pas très instruite du point de vue technologique, mais qui utilise beaucoup les applications de mobile money. Ce qui fait que les hackers se disent que là, il y a moyen de gagner pas mal de choses.
1: Alors, est-ce que nos États sont suffisamment préparés pour anticiper ces cybercrimes?
0: Bon, vous savez, dans plusieurs États, au Sénégal, vous avez la présidence, vous avez la direction du chiffre et de la sécurité d'information, la police à la division spéciale, la cybersécurité, la gendarmerie à sa division, l'armée à sa division, etc. On peut dire qu'on est en train de se préparer, mais de manière dispersée. Il y a quelques pays, en Afrique de l'Ouest quand même, hein, je crois la Côte d'Ivoire et peut-être le Bénin, etc. Ils ont des agences nationales de cybersécurité qui centralisent tout. Au Sénégal, je pense que c'est pas centralisé. C'est pour cela que des fois, quand il y a des attaques, c'est très compliqué d'avoir un rapport qui est exactement ce qui s'est passé, parce qu'il y a plusieurs entités qui essayent de mener des enquêtes. Je ne sais pas s'il y a une coordination à un certain niveau, mais c'est un peu dispersé. On voit qu'à travers le monde, les gens se renouvellent constamment des stratégies nationales. Si vous prenez le cas des États-Unis, chaque année, il sort une stratégie nationale de cybersécurité, de l'IA, etc. Au Sénégal, la stratégie, on avait été terminé depuis 2022, quelque chose comme ça. On ne l'a pas encore renouvelé. Et dans la sous-région également, je ne vois pas véritablement des pays travailler sur les stratégies nationales de cybersécurité et de l'IA. Et cela pourrait aider véritablement.
1: Interpol pointe l'absence de partage de données entre banques, opérateurs, télécoms et forces de l'ordre. Alors pourquoi cette coopération est-elle essentielle?
0: C'est une coopération qui est essentielle parce que c'est comme si vous voulez mettre en place une norme, un standard. Alors qu'ici, il n'y a pas de norme en termes d'échange de données. Sur quelle norme on doit mettre ces données-là? Les banques se font attaquer souvent, mais elles ne sont pas très transparentes. À ce niveau-là, elles ne communiquent pas parce qu'elles ont peur de perdre des clients, etc. Là, c'est le rôle de l'État. Il doit avoir un État fort. Par exemple, si vous allez encore une fois aux États-Unis, vous avez la SPC, Security and Exchange Commission, qui est là et qui met des règles. Elle dit, par exemple, si vous faites attaquer, il faut être transparent. Quelles sont les mesures que vous avez prises pour nous que cette attaque-là ne se reproduise pas? Mais dans nos pays, on n'a pas cette coordination-là entre les différentes agences qui puissent discuter. Maintenant, sur le papier, ça existe. Avec la DCSPC, par exemple, au Sénégal, sur le papier, ils sont censés mettre en place une plateforme où tout le monde doit communiquer, tout le monde doit échanger des informations pour que les gens apprennent des autres. Parce que c'est comme ça qu'on réussit à sécuriser toute l'infrastructure du pays.
1: Je vous remercie, professeur Doudoufal.
0: Et moi qui vous remercie, monsieur.
2: Actualité des sports, avant de refermer ce journal, on commence par du football pour parler de la Coupe d'Afrique des Nations féminines. Le sélectionneur du Sénégal démissionne après l'élimination des Lions. Mame Moussa Cissé a présenté sa démission après le match nul hier face au Maroc. Les Lions de la Teranga qui terminent troisième du groupe A derrière les Marocaines et les Algériennes. Le technicien du Sénégal assume donc la responsabilité de cet échec après 10 ans passés à la tête de la sélection sénégalaise de football dame. Mamoussa Cissé a disputé 3 Coupes d'Afrique des Nations consécutives et a atteint 2 fois les quarts de finale. À suivre ce mardi la suite de la 3e et dernière journée de la CAN. Le suspense est total dans le groupe B. L'Afrique du Sud joue sa survie face au Burkina Faso. Ce sera tout à l'heure à 20h, temps universel. Les championnes d'Afrique 2022 doivent impérativement s'imposer pour espérer disputer les quarts de finale de la compétition. Au même moment, la Côte d'Ivoire affrontera la Tanzanie en tête du groupe avec 4 points. Un match nul suffira à la Côte d'Ivoire pour passer au second tour de la compétition. Et puis la sélection homme de la Côte d'Ivoire a un nouveau sélectionneur. Il s'agit d'Hervé Renard, a informé donc la Fédération Ivoirienne de Football. Le technicien français de 57 ans succède à Emers Faye, champion d'Afrique avec la Côte d'Ivoire en 2024 et qui a joué un 8e de finale avec les éléphants à la récente Coupe du Monde. Hervé Renard qui fait donc son retour sur le banc de la Côte d'Ivoire, lui qui avait gagné la Coupe d'Afrique des Nations 2015 avec les éléphants. Il était libre depuis la fin de son intérim à la tête de la Tunisie en Coupe du Monde. On termine par le gardien capverdien Vossigna qui s'est officiellement engagé avec le club chilien de Colo-Colo à 40 ans. Le héros des requins bleus à la Coupe du Monde 2026 a signé un contrat de 6 mois avec possibilité de prolongation d'un an avec la formation chilienne. Il a été accueilli en héros dû au parcours historique du Cap-Vert au Mondial. Lille s'était arrêtée en 16e de finale pour sa première participation. On arrive au terme de ce journal. Merci à vous tous de nous avoir suivis. Merci à vous Ismaïla, Camara. La partie technique, vous étiez accompagné par Maude Diouf. Bonne fin de soirée à l'écoute de la radio du Dialogue.
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8: Il est 20h.

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2: Il est 22h.
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0: Heureux de vous retrouver sur la nouvelle génération. Bonjour, merci de nous choisir dans cette émission Club de la Presse. Vous savez que le rendez-vous, c'est de lundi à vendredi à partir de 11h sur votre radio. Il est 11h, passé de quelques instants sur la 93.5. Merci pour votre fidélité sans cesse renouvelée, parce que je vous sais très nombreux d'ailleurs à ce rendez-vous, bien sûr, de l'actualité. Le Trésor public togolais procédera le 7 août 2026 à une nouvelle émission obligation assimilable du Trésor OAT sur le marché régional de Lumois afin de mobiliser 20 milliards de francs CFA. Cette opération est organisée par Lumois Titre dans le cadre alors du programme de financement de l'État. L'émission porte sur deux maturités, 3 ans avec un taux d'intérêt annuel de 6,15% et 5 ans assorti d'un taux de 6,35%. La valeur nominale de chaque obligation est fixée à 10 000 francs CFA. À travers cette nouvelle levée de fonds, le Togo poursuit son recours au marché régional des titres publics pour mobiliser des ressources à moyen et long terme. Les fonds permettront de contribuer au financement des besoins de l'État conformément à la stratégie ou à sa stratégie de gestion de la dette publique. Le sujet nous intéresse au Club de la Presse. Nous allons l'aborder. Nous parlerons d'autres sujets liés à l'actualité tels qu'évoqués par des journaux parus aujourd'hui dans cette émission Club de la Presse de ce mardi 4 août 2026. Bienvenue au Club. Pour la coordination de l'émission de ce jour, Charity Senaya assure la mise en onde avec la supervision, bien sûr, de Thomas Itek aussi d'ATV. La mise en ligne est assurée par Jérôme Dakout avec sa stagiaire Mariam. Merci de nous choisir. De la Presse, vous le savez, que nous sommes relayés par nos médias partenaires, bien sûr, partout hein, au Togo. Vous le savez très bien que Radio Lumière nous relaie, bien sûr, depuis Anéro, Radio La Paix à Takpamé, Central FM à Sokodé, Sky FM à Badou, Radio Daoul à Bassa, Sama FM à Baga près de Niamtougou, et puis Radio Courtoisie à Dapaon. Nous couvrons, bien sûr, tout le Togo ainsi. Club de la Presse, vous savez également que vous pouvez nous suivre à travers nos différentes plateformes digitales, notamment notre chaîne YouTube, aussi notre page Facebook, sans oublier notre site internet www.canalfm.com et aussi nos radios partenaires en ligne, Ibn Radio et Radio Le Bénin. Aussi, vous pouvez nous suivre sur notre compte TikTok. Il suffit tout simplement de taper Pascal Ossou et là, vous avez le club en direct. Un Club de la Presse, c'est le décryptage, l'analyse, le débat sur l'actualité de notre pays, le Togo, du continent africain aussi, du monde entier. Et c'est avec mes confrères journalistes en studio, avec moi, confrères journalistes en studio déjà, Germain Doubidi, bonjour.
1: Bonjour Pascal, bonjour fidèle auditeur, auditrice de Canal FM.
0: J'espère que vous allez bien, Germain.
1: Oui, je vais à merveille, je rends grâce
0: le week-end, ça s'est bien passé?
1: Par la grâce de Dieu.
0: Alors, on est rentré, bien sûr, le week-end a permis aussi de rentrer dans un nouveau mois, le mois d'août. Allez, pas à pas, l'année s'égrène comme ça. Hein?
1: On dirait que ces derniers jours, les années courent au galop. Hein? Sinon, on était tout récemment en janvier. Et voilà, nous sommes en août. Donc, nous sommes à peine à 4 mois, justement, de la fin de l'année. Et donc, je pourrais dire que les années passent très vite. Et en tout cas, à chacun de vivre pleinement sa vie, hormis les vicissitudes de la vie, parce que le temps passe très vite et donc il faut être focus sur soi-même également et ne pas être emporté par le train-train quotidien, rester en famille, la vie de la famille, la vie en communauté, en société, privilégier en tout cas ce qui vivifie l'âme que ce qui détruit l'âme plutôt.
0: Qu'est-ce qui vivifie l'âme? J'ai vraiment envie de te poser la question parce que tu réagis en psychologue là.
1: Pas forcément, peut-être, c'est pas trop, mais en tout cas, c'est à vous, c'est à votre appréciation. Mais je me dis, en tout cas, moi, ce que je vois, que le partage, en tout cas, entre amis, le partage en famille, les promenades, par exemple, en campagne, ce sont des choses qui vivent plus plutôt l'âme. Plutôt, quand nous sommes focalisés sur les actualités dramatiques, cela pourrit nos âmes, cela amène plutôt de l'anxiété, cela nous détruit du fond de l'intérieur. Écouter une bonne musique quand même, je pense que ça vivifie.
0: Ça fait du bien à l'âme.
1: Ça fait bien plutôt à l'âme. Oui. Et donc, il y a un certain nombre d'éléments et qui vivifient l'âme.
0: La lecture
1: de l'âme.
2: C'est un grand optimiste.
0: Le grand optimiste.
2: C'est bon.
0: Claude, bonjour.
2: Bonjour.
0: J'espère que vous allez bien.
2: Oui, ça peut aller.
0: Jean-Baptiste Attisso, bonjour.
3: Bonjour Pascal. Bonjour aux auditeurs de Canal FM.
0: J'espère que vous allez bien.
3: Il y a le palu qui menace, mais on fait avec.
0: Ah oui, c'est l'essentiel, on fait avec. Il semble que c'est son moment aussi, hein, avec, oui, après l'inondation, on retrouve un peu du palu là.
3: Ça, c'est une réalité. Et ça menace beaucoup de gens.
0: Ah oui.
3: Donc, à chacun de prendre ses précautions pour ne pas trop en souffrir.
0: L'essentiel est de dormir sous une moustiquaire.
3: Naturellement.
0: C'est important. C'est pour cela même d'ailleurs que cette campagne.
3: On le fait, mais oui. Parfois ce n'est pas toujours efficace.
0: D'accord. Si vous le dites, ça veut dire que vous avez fait l'expérience.
3: Absolument.
0: Parce que ce coup, je ne sais pas si vous avez fait aussi l'expérience. Ce qui est sûr, je vous salue d'abord. Bonjour.
4: Bonjour Pascal et bonjour aux auditeurs, auditrices.
0: J'espère que vous allez bien.
4: Oui, je vais très bien. Le palu, bon, chacun en a eu sa part. Hein.
0: Et sa dose surtout.
4: Oui, par rapport aux précautions prises avant que ça n'arrive. Mais bon, Dieu merci, et on s'en est sorti plus fort. C'est ça l'essentiel.
0: Merci d'avoir accepté notre invitation. Je rappelle que vous êtes le directeur de publication du journal en ligne du News. Sans oublier que Jean-Baptiste Attisso, c'est le directeur de publication du journal Écho du Monde et aussi du site d'information Corps Diplomatique News.tg. Merci d'avoir accepté notre invitation. Également, Germain Doubidi, lui, c'est le directeur de publication du journal Jeunesse Info, également du site d'information interfacepresse.tg. C'est bien ça, Germain?
1: C'est ça.
0: D'accord, merci. Alors, Claude, rebonjour.
2: Rebonjour.
0: Alors, nous sommes au mardi. Mardi, c'est quelqu'un, comme quelqu'un le dit, c'est mardi littérature. Claude, la dernière fois, nous avons parlé des genres et notamment la poésie. Aujourd'hui, nous allons illustrer le genre poésie, mais puisque c'est des émissions qui s'adressent aux non-avertis, spécialement aux élèves, avant d'entamer l'illustration du genre poésie, est-ce que, Claude, tu peux nous faire un rappel?
2: Oui, nous avons parlé ici des genres. Il faut noter qu'il y a des nuances dans les genres, des sous-genres, il y a même des sous-genres. Mais en gros, nous allons dire ceci. Il y a d'abord le roman. Là-bas, il y a deux choses à noter. C'est la narration, c'est un récit. Ça dit, on raconte. On raconte quoi? On raconte une histoire imaginaire. Et voilà. Et il y a des sous-genres qu'on peut citer rapidement. Lorsque ce récit imaginaire est court, on l'appelle nouvelle. Lorsque ce récit roman ou volumineux, ou cette nouvelle est dominée, prédominée par un imaginaire très éloigné de la réalité, on l'appelle conte. Et il y a plusieurs contes, on a cité la légende, on a cité le mythe, on a cité les fables, c'est ça. Bon, le théâtre plutôt, c'est on le dit aussi une pièce de théâtre, c'est d'abord une histoire imaginaire. Et à travers cette image imaginaire, on découvre des personnages qui font des dialogues, on découvre l'histoire imaginaire à travers un dialogue entre les personnages, je veux dire. Et il y a l'essai. L'essai, là, il n'y a pas d'histoire racontée. On réfléchit, c'est la réflexion, c'est l'argumentation. Et c'est Et on le fait souvent. C'est aussi un genre qu'on va faire aux élèves en classe, comme je le dis. Hein, et on ne raconte pas d'histoire, on réfléchit simplement. Alors, il y a la poésie. Et la poésie sur laquelle nous allons nous attarder un peu aujourd'hui, c'est tout texte, petit ou volumineux, où on vise à suggérer les idées plutôt que de les dire clairement. Hein, qu'il soit, que ce récit soit, pardon, pas ce récit, que ce texte soit, soit écrit en vers ou en prose. Et notez ceci, puisqu'il s'agit de la poésie, ce que la poésie n'est pas, il s'agit pas de faire des vers simplement pour faire de la poésie. Il y a des vers sans poésie. Hein. Il ne suffit pas de répéter, par exemple, au début de chaque phrase, un mot, hein, et puis mettre des rimes à la fin et pour faire de la poésie.
0: Ça hein. va au-delà de cela.
2: Ça va au-delà de cela. La poésie, c'est un travail hein, qu'on fait sur la langue elle-même, jusqu'au son. Hein. Je vous donne par exemple ce petit vers de David Diop. David Diop, ce de tremblant à zébrure rouge. Vous voyez qu'il y a un son là-bas, pour produire de la vibration dont il parle même dans le poème. C'est ça le poète. Et j'allais même rectifier à ce niveau, quelque chose à ce niveau-là. Dernière fois, j'ai dit que souffle, c'est de. Me réécoutant, souffle, je l'ai attribué à David Diop. Non, c'est pas David Diop, c'est plutôt Birago Diop.
0: Ouais.
2: Hein? Donc, la poésie, c'est un travail de nettoyage qu'on fait sur la langue hein, ordinaire. Qu'on fait sur la langue ordinaire pour la faire briller et lui donner son éclat. Voilà, c'est ça la poésie. Voilà.
0: D'accord. C'est ça vraiment la poésie. Alors, Claude, vous avez dit, hein, vous venez encore de le dire, que la poésie est fondée aujourd'hui sur deux secrets, et c'est-à-dire l'emploi des images et la musique. Claude, est-ce que vous pouvez nous illustrer cela?
2: Oui, je ne vais pas aller loin à prendre des poètes étrangers. Je vais prendre des poètes togolais. Mmh. Deux que je connais le mieux. Il y a d'autres. Il y a Eomsan, Dieudonné.
0: Dieudonné Eomsan.
2: Et il y a Kathleen Adodo. Mmh. Je vais vous donner, pour illustrer la poésie comme mélodie, musique, son, je peux vous lire ce poème, petit poème de Eomsan, de oui. Dieudonné Eomsan, oui. intitulé L'incantation. Mmh. Il veut prononcer des incantations, contre sa cible. Alors, qu'est-ce qu'il dit? Il dit Bisango Karamgo, Dambingo Kalongo, Shimango Shabingo, le sang coule à gogo, le sang de mes frères que l'on sacrifie à la colère. Bisamboa Kiramboa, Darambwa Sissimabwa. La nuit au long couteau nous réduit en lambeaux. Voilà à peu près. Et il continue. La forêt sacrée, par le désir sacrilège, n'a pas échappé à leur sortilège. Bisango, Chambingo, Simango, Darango. Faut-il que de mon holocauste, et enfin la paix soit notre hôte. D'ailleurs, c'est un poème engagé.
0: Des incantations.
2: Et les sacs bédo.
0: Des incantations.
2: Pour pouvoir.
0: On comprend bien.
2: C'est ça la poésie. Oui. Même la cacophonie, le son cacophonie, on peut la transformer en un instrument en poésie. Hein, et ça devient un instrument. C'est ça. Vous voyez ça? Tout ce qu'il a dit là, c'est cacophonie.
0: Ah oui.
2: Oui, mais ça exprime, c'est ce qu'on appelle le son expressif. Mmh. Voilà. C'est ça la poésie. Un travail sur
0: ça. Ça donne une musicalité. Là.
2: Voilà. Mmh. Et je vais vous donner l'autre exemple de poète qui sait utiliser les images. Mmh. J'ai cité Kathleen Adodo.
0: Oui.
2: Qui, qui a écrit dans son recueil de poèmes Pèlerin de bonheur un poème intitulé Mille regards. Là aussi il y a de la musique, mais c'est surtout des images. Je vous lis le poème. Il est des regards foulards suspendus au visage tels des accessoires. Il est des regards placards fermés de l'intérieur, sans voix, sans issue. Il est des regards standards, passifs et anonymes, sans feu et sans nuance. Il est des regards d'art qui plantent dans la tête leur pointe venimeuse. Il est des regards verts qui maquillent les autres de leur propre travers. Il est des regards mauves qui pistent et dévisagent à la façon des fauves. Il est des regards qui égarent, qui déroutent et font tomber la nuit sur les visages où ils se posent. Mais il est un regard phare qui transpète la nuit, ta nuit, telle une étoile solitaire dans un ciel sans défense. Il est un regard sitar qui fait teinter les harmonies du lieu extrême de ton silence, où terre et ciel s'embrassent, et la nuit pour toi sera comme le jour, un jour auréolé d'arc-en-ciel. Vous voyez ça?
0: Oui.
2: C'est le clair-obscur.
0: Justement, c'est le clair-obscur.
2: C'est le clair-obscur. Mmh. On joue sur les images. Mmh. Mais vous regardez.
0: C'est la musicalité aussi.
2: La musicalité. Mmh. Il y a la musicalité. Mmh. Et lorsqu'il parle de sourire, lorsqu'il parle de regard foulard, ça, c'est un sourire sans profondeur, tout juste décoratif. Sourire poli, regard placard, c'est un regard qui rejette.
0: Regard standard.
2: Voilà, regard standard. Regard d'art. C'est des regards. Elle pouvait dire, ce regard d'art veut dire simplement regard tranchant. Ce regard tranchant. Mais si elle le dit comme ça, ça fait ce qu'on appelle un cliché. Ça veut dire une image tellement utilisée que ça ne produit plus son effet.
0: Ah oui.
2: C'est comme on dit, il est droit comme un nid. Le soleil se lève, le soleil se lève, le soleil ne se lève pas, on le sait. Mais le se lève déjà, c'est comme un homme qui se lève, mais c'est tellement dit que ça ne produit plus. Donc pour faire de la poésie, il faut non seulement des images, mais des images neuves. Voilà, voilà, c'est ça.
0: C'est vrai que, est-ce que ce jeu de suggestion et de cache-cache ne peut pas conduire à rendre alors le message obscur et finalement inaccessible?
2: En poésie, il ne s'agit pas tant de comprendre. Il faut surtout sentir, interpréter. Et le sens reste ouvert. Et fait appel à l'imagination du lecteur. Ici, l'imagination, c'est déjà du côté du poète, mais c'est déplacé aussi du côté de... Du lecteur. Il faut le faire rêver. Le sens n'est pas fermé, le sens est ouvert, ça fait rêver, ça transporte, c'est ça la poésie. C'est ça. Vous devez savoir quelque chose, la poésie n'est pas non plus opposée à la simplicité, n'est pas non plus opposée à la simplicité. On peut être simple, écrire un grand poème. Mais pour la question que vous avez posée, il vaut mieux être, à mon avis, assez obscur pour faire rêver que d'être trop clair
0: et d'être trop
2: simple. Je vais vous lire encore ce petit, très petit poème de Agbonouwa. À pas dans seul sur la margelle du temps, interroger les persiennes de temps, l'espace, des cris dans la nuit, le sang de l'aurore sur la vitre bleue des affirmations, la vitre bleue des affirmations. Je m'en vais là. qu'est-ce que vous comprenez? Ça vous fait promener, vous imaginez tout ça. Mais pour terminer, je dis que la poésie, ce n'est pas nécessairement de l'hermétisme. Vous connaissez ce petit poème que nous avons récité à l'école primaire. Le rond s'allume,
5: oui.
2: L'ombre épaisse fuit, le rêve et la brume vont où va la nuit. Paupières de rose, hein, comme un homme, paupières de rose, s'ouvre demi-close, du rêve des choses, on entend des bruits. L'horreur s'allume, l'ombre s'échoue. Voilà, voilà. Merci. Vous voyez, c'est ça la
5: chose. Ouais, ouais. Voilà. Parce que ça vous amène un peu à l'école, là.
2: Voilà.
4: Franchement. Il le dit avec une telle élégance et aisance que bon, ça captive et puis ça nous fait retourner.
5: En tout cas, il faut savoir que Claude était enseignant.
4: Oui, enseignant, il n'a pas été seulement enseignant.
5: Oui, mais voilà.
4: Il a acquis l'art d'enseigner.
5: Oui, Jean-Baptiste.
3: Oh non, c'est quoi
5: la poésie. Mais souvent, on a l'impression que ce n'est pas donné à n'importe qui. Hein, c'est-à-dire, oui. Il faut être peut-être initié d'abord.
3: Ah, oui, justement.
5: Même lire la poésie ou lire un test, un recueil de poèmes, oui. Enfin, ce n'est pas donné à n'importe qui, alors de comprendre aussi si vite.
3: Oui, justement, bon, c'est tout est question de talent. Hein. Si tu as le talent, tu l'exerces. Si tu ne l'as pas, tu ne peux pas faire autrement. Donc, c'est ça. Ça vaut aussi pour... ce que nous appelons en termes de métier, et chacun est doué pour un métier donné. Donc c'est la même chose pour la poésie. Et donc, ce qu'il fait, nous tous ne pouvons pas le faire comme lui. On peut le faire, mais à notre manière, pas exactement comme lui. Donc chacun a son talent,
5: ah oui.
3: A ses talents, si on peut le dire de façon générale. Et dire que... lui, il est un grand littéraire et ça se sent dans ses manières de nous lire et de nous faire rire, alors que tout le monde n'est pas amené à le faire. Et dans ses gestes, je me retrouve une personnalité, peut-être pour la citer Joseph Kwaku Kofigo, qui aussi est un élément important dans la qu'on peut citer, un acteur important qu'on peut citer comme
5: dans la chaîne de poésie,
3: un des grands poètes du Togolais. Donc,
6: l'instant critique, critique littéraire, les critiques littéraires seront, ils vont classer les poètes et les écrivains.
5: Et n'oublions pas, Claude en est un.
3: Jamais.
5: La poésie.
6: Oui, la poésie, en tout cas, je pense que c'est nécessaire. Hein. Et Claude le disait l'autre fois aussi, ça joue un rôle de catharsis. Hein. C'est-à-dire que les ressentis que nous avons parfois, les choses qui nous bloquent, qui gênent notre existence facile, lorsque on déverse quand même sur le papier, lorsque on se libère, ça libère également, peut-être je reviendrai à l'âme, et ça nous donne une nouvelle posture de vivre qui est la meilleure. Donc la poésie, même en l'écoutant, vous communiez avec ce lyrisme poétique, avec la sensualité de la poésie. Je pense que ça ne fait que du bien, tout comme la musique, tout comme la danse,
5: tout comme la musique. Oui, je suis d'accord. Oui. Isaïe Deux, bonjour.
7: Oui, bonjour Pascal. Bonjour à tous, auditeurs et bien évidemment les auditrices, et sans oublier les confrères et bien évidemment le doyen Claude.
5: Je ne sais pas si vous aimez la poésie.
7: Bien évidemment, j'aime la poésie. J'ai même tenté d'écrire entre temps, mais malheureusement, comme l'un de mes prédécesseurs l'ont dit, si ce n'est pas donné à tout le monde de l'écrire, mais je crois que j'y arriverai.
5: D'accord, vivement. Nous avons envie vraiment de vous lire.
7: Parce qu'on écrit les articles, donc oui. Ce qui voudra dire qu'on est dans la même. Pratiquement, c'est le même domaine, donc ouais. Je vais y arriver.
5: En tout cas, c'est l'écriture.
7: C'est premier.
2: Il faut commencer d'abord à lire.
7: Bien évidemment.
2: Ouais. Beaucoup lire la poésie.
7: Bien évidemment. Oui, c'est ça.
5: D'accord. Si vous merci, Baptiste. Ouais. Merci d'être passé.
2: Voilà, merci beaucoup.
5: Ça fait plaisir. Ouais. On se retrouve le mardi prochain.
2: Merci beaucoup.
5: Merci. Alors, on revient pour le débat en studio. Alors, on commence cette émission avec le débat avec la feuille de route gouvernementale. environnementale 2026-2031 et vision 2040. Et la semaine dernière, il y a eu une rencontre gouvernementale et surtout avec le secteur privé. Et ça, c'est pour amener à impliquer davantage le secteur privé dans le déroulement alors de cette feuille de route gouvernementale et aussi de la vision 2040. Alors, Pascal, il y a des journaux qui sont revenus sur le sujet. Hein. Il y a le journal Le Médium qui revient sur le sujet. Le journal écrit « Feuille de route gouvernementale 2026-2031 et vision 2040 ». Consolider un dialogue structuré avec le secteur privé. C'est ce que le journal Le Médium écrit, bien sûr, ce matin. Autre journal qui revient sur le sujet, c'est bien le journal L'Union. L'Union, voilà, je l'ai retrouvé entre-temps. Je pense quand même que je me perds un petit peu alors dans ces papiers, mais ce qui est sûr,
6: c'est chose qui arrive.
5: Ça arrive. Oui, parce qu'au-delà de tout, le secteur privé, on veut mettre à contribution le secteur privé dans le déroulement alors de cette feuille de route. Pour vous, ça veut dire que c'est important?
4: C'est important, mais il y a un mais. C'est important, mais bon, c'est quel secteur privé parle-t-on? Est-ce les gros investisseurs ou comment? Je ne sais pas trop. Ce que moi je vois, je vais prendre le secteur, je ne sais pas, des presses écrites ou bien mots. Quand on prend les sociétés de presse, on les classe déjà dans le secteur privé, ça. On demande, par exemple, aux presses en ligne de se transformer en entreprise, de payer les taxes. Bon, sincèrement, est-ce que ça, là, avec ce qui se passe là, est-ce que c'est encourager le secteur privé, ça? Moi, je ne crois pas. Je ne crois pas du tout. C'est vrai, ils parlent de secteur privé. Moi, je me dis que ce sont les gros investisseurs, surtout ceux qui ont de grosses entreprises. Bon, c'est à eux qu'on s'adresse. C'est une bonne chose. Mais pour moi, c'est à eux qu'on s'adresse. Lorsque nous rentrons dans les quartiers, la dame qui vend, qui a pris une petite portion, peut-être de la rue, qui vend quelque chose là, on vient chaque fois, on prend des taxes et autres, mais il n'y a pas d'aménagement de la rue, il n'y a rien. Donc, bon, de quel secteur privé parle-t-on? Bon, pour moi, ce sont les gros poissons qui se retrouvent pour redéfinir ce qu'il faut faire. Ben, les petits poissons qui sont les plus nombreux, souvent ne sont pas associés, c'est ce qui est grave. Alors que ce sont ces petits poissons-là qui font le gros du travail, et le gros du quotidien pour l'économie du pays. Et donc, pour moi, c'est bon, c'est une bonne initiative, mais ça reste des mots, et comme le dit Claude tout de suite, ça reste des incantations.
5: D'accord, ça reste des incantations, je me suis retrouvé finalement, ce n'est pas le journal L'Union, hein, c'est le journal Togo Matin plutôt, qui revient sur le sujet. Le journal écrit « Feuille de route 2026-2031, Fornia Singbe place le secteur privé au cœur de la vision 2040 ». Alors Germain, est-ce qu'on peut affirmer avec journal Togo Matin que finalement c'est comme si Fornia Singbe, le président du conseil, place le secteur privé au cœur alors de cette vision 2040?
6: Je crois que la concertation qui avait lieu c'est la semaine dernière où on a rencontré les patrons des grandes entreprises, la JET et ses consorts, pour pouvoir les situer sur cette vision, sur la feuille de route gouvernementale et sur la stratégie justement qu'il faut enclencher dans la perspective de réduction de la pauvreté à l'horizon 2040 et de définir les modalités du développement. Et pourquoi faire la politique en prospective? Parce que le mal de l'Afrique, c'est que nous sommes toujours dans l'optique des urgences. C'est quand les urgences, sans nous colmater les urgences, les résoudre, que il faut, pourquoi avoir une vision en termes de 50 ans ou de 100 ans pour l'Afrique, de 50 ans, de 100 ans pour nos pays, et pour définir le cadre, les axes et les toutes les actions qu'on doit mener en faveur du développement. Et donc, je pense que c'est très important d'avoir une vision à long terme. Et maintenant, quels sont les acteurs clés? Parce qu'un pays ne se développe pas par rapport avec le secteur public, hein, ce sont les secteurs privés. Et qui est pourvoyeur d'emploi, qui permet à ce que le produit soit soulevé. Quand prenez, par exemple, la plateforme d'Atticop, vous prenez par rapport à tout ce qui est engagé par rapport aux instruments de transformation, c'est ce qui amène de la plus-value dans l'économie pour développer. Donc, on doit forcément les impliquer et les avoir associés le jeudi et discuter avec eux. C'est une façon noble quand même de les placer au cœur de cette stratégie, au cœur de cette politique prospective quand même qu'il faut encourager. Et donc, je pourrais dire que c'est une bonne chose. Maintenant, il y a justement des débats politiques qui se font par rapport à une vision à long terme et tout ça là. Mais je me dis simplement que, en fait, avoir la vision, avoir la stratégie à long terme ne veut pas forcément dire que celui qui écrit la vision ou pense la vision est la personne qui va forcément l'amener tout ça.
5: Donc, l'exécuter.
6: Donc, je pense, je voudrais dissocier les deux choses à mon sens. Maintenant, quand on ira dans un débat politique, on pourra toucher le sujet, mais pour moi, je me focalise sur la nécessité ou la pertinence d'avoir une vision à long terme pour un pays ou même pour nos familles. Lorsque vous êtes chef de famille, il faut avoir une vision à long terme pour la famille. Donc, je crois que c'est une bonne chose. Et c'est quasiment important de placer le secteur privé au cœur de cette stratégie.
5: Merci beaucoup, Jamais, pour votre intervention. Jean-Baptiste, au-delà de tout, le secteur privé a une place à l'heure de choix dans notre économie. Et là, il faut vraiment qu'on arrive à mettre ce secteur privé à contribution pour faire le développement.
3: Quel secteur privé on met à contribution? C'est la première question qu'il faut se poser. Parce que...
5: Mais il y a les grandes entreprises.
3: Il y a les grandes entreprises. Oui. Mais elles seules ne font pas le secteur privé du Togo.
5: Je suis d'accord avec vous.
3: Et aujourd'hui, chaque fois on nous fait vanter le CFE, Centre de formalité des entreprises, où on nous dit que les entreprises se créent à la minute au Togo. Et peut-être en fin d'année, on nous donne des chiffres mirobolants. Il y a beaucoup d'entreprises qui se créent. Maintenant, est-ce qu'il y a un suivi pour voir si ces entreprises qui se créent sont viables? C'est la question qu'il faut se poser.
5: Mais là aussi, le souci, c'est qu'il y a bon nombre d'entreprises qui ferment aussi.
3: Qui ferment? Si l'entreprise ferme, est-ce alors à contribuer à l'économie du pays? Si l'entreprise ferme, c'est ça la question. Aujourd'hui, on nous fait miroiter des feuilles de route, parce que ce n'est pas la première fois que le gouvernement Fonia Singbe sort une feuille de route. Depuis son arrivée en 2005, beaucoup de feuilles de route, bien des plans de développement du pays qui... n'ont pas vraiment...
5: Mais Jean-Baptiste, sur ce point aussi, est-ce qu'on peut gouverner dans le vide?
3: On ne gouverne pas dans le vide, mais quand vous avez un plan, il faut l'évaluer pour voir les résultats du plan, bien de la feuille de route.
5: Oui, c'est de ça qu'il est question. Tout récemment, il y a l'évaluation qui a été faite, où on nous parlait alors de 108% pour cette feuille de route, l'exécution de cette feuille de route.
3: 108%, vous avez des vrais indicateurs que toi-même, tu peux palper.
5: C'est ce que le gouvernement dit.
3: Le gouvernement dit, mais ça dit que le Togolais lambda doit être convaincu des résultats. Ce n'est pas des chiffres qu'on va nous faire miroiter, comment l'appelle-t-on, lors d'une conférence de presse, où on sélectionne les médias pour leur dire que c'est ce que nous avons réalisé, pour ne pas avoir des questions pertinentes que les populations seront à même de poser. Donc ce n'est pas ça.
5: Ce n'était pas lors d'une conférence de presse, mais plutôt un séminaire gouvernemental, alors, vous vous souvenez.
3: Donc la question reste vraiment pour... Parce qu'aujourd'hui même, on parle tout à l'heure, mon confrère Pascal évoquait les entreprises de presse, on les classe où? Combien d'entreprises de presse ont été associées à cette rencontre gouvernementale la semaine passée? Il y a eu des entreprises de presse? Vous en avez vu? Alors, quel est maintenant... Où classe-t-on les entreprises de presse? Dans le tissu économique national. La question reste posée. Et il y a plein d'autres entreprises qui n'ont pas été associées, mais ils sont aussi, font partie du secteur privé. Alors, ça veut dire qu'il y a un secteur privé qu'on sélectionne, ou bien qu'on adoube et qu'on amène pour quand même figuration auprès de l'État.
8: La question, c'est la question que nous devons nous poser.
5: D'accord. La question légitime que nous devons nous poser. Esaïe, est-ce que vous avez aussi l'impression que il n'y a pas eu quand même d'inclusion dans cette concertation avec le secteur privé?
7: Non, mais je pense que dans les années précédentes, on a reproché au gouvernement, à nos autorités, de n'avoir pas associé le secteur privé à l'élaboration de la feuille de route gouvernementale et beaucoup d'autres initiatives. Je crois qu'ils ont compris le message et justement, ils sont dans cette logique d'associer en tout cas tous les secteurs. Et d'abord, il faut préciser que dans le cadre de l'élaboration de la feuille de route 2026-2031, il y a d'autres acteurs qui ont été déjà consultés, que ce soit ceux qui sont à la tête des institutions, les diplomates. Même, je crois, une tournée a été faite à l'intérieur pour écouter les différents acteurs. Quand on parle aujourd'hui du secteur privé, c'est d'abord une question de représentativité. Si aujourd'hui un investisseur vient au Togo pour rencontrer le secteur privé, qui est-ce qu'on va rencontrer? Je crois que au premier rang, c'est la JET. À part la JET, nous avons la CCIT qui sert de pont entre le secteur privé et le gouvernement, ce qui voudra dire que naturellement on doit les rencontrer. Maintenant, si on rencontre la JET par exemple, et il n'y a pas que la JET, il y a également l'association de PME qui existe, qui est bien établie, qui échange également avec les autorités. Donc si on doit rencontrer les acteurs du secteur privé, c'est eux qui sont ceux qui représentent cette couche-là. Et donc, il voudra dire que ce qu'ils vont dire dans l'échange avec le gouvernement, ils transmettent ce qu'ils reçoivent de la base. Quand vous prenez les syndicats qui font des revendications, on ne discute pas avec tous les employés. On discute avec le représentant des employés. Donc, c'est ce qui est en train d'être fait ici. Maintenant, quand on parle d'associer le secteur privé, d'abord, il faut le dire, l'État n'a, ou bien le gouvernement n'a pas le choix. Parce que c'est le secteur privé qui crée la richesse. Dans tous les pays, ce n'est pas seulement au Togo, c'est le secteur privé qui crée la richesse. Si un entrepreneur vient pour investir, il passe par les entreprises qui sont déjà sur place. Maintenant, quand on va voir les ministres, c'est juste pour assurer les formalités sur le plan administratif. Mais en termes de collaboration, c'est avec le secteur privé qui est sur le terrain. Et donc, naturellement, quand vous prenez la feuille de route qui vient de prendre fin pour le compte de 2025, je crois que c'est 60 ou 65% qui devraient être mobilisés près du secteur privé. Et quand on parle du secteur privé, c'est du quoi? C'est eux qui ont des réseaux, c'est eux qui échangent avec les gens à l'extérieur, c'est eux qui vont parler avec, que ce soit des Chinois, des Français, des Anglais, venez investir chez nous, nous allons travailler ensemble. Vous savez également que pour créer une entreprise, c'est une question d'actionnariat. Donc c'est eux qui vont échanger avec les entreprises de l'extérieur pour mobiliser les financements. Donc, naturellement, on doit échanger avec eux. Maintenant, quand on parle de la presse, déjà, le fait que nous, en tant que journalistes, nous évoquons le sujet, nous faisons, comment je vais appeler ça?
1: Pas l'analyse.
7: Pas l'analyse, mais nous parlons de la feuille de route, du contenu, ce dont le pays a besoin, les différents
5: actions. Je mène le débat autour de la question.
7: Nous menons le débat autour de la question. Nous informons également l'extérieur. Et ceux qui sont à l'extérieur, les investisseurs, ils entendent et ils prennent contact avec les entreprises d'ici pour justement...
8: Et donc, c'est ça l'implication de la presse?
5: Non, mais si c'est...
7: Que la presse contribue de quelle manière?
8: La presse... Nous avons des entreprises de presse. Est-ce que nous n'avons pas notre...
5: Si
7: nous prenons les entreprises de presse, les entreprises de presse payent les taxes. Le fait de payer les taxes, c'est déjà une contribution à l'économie. Figurez-vous que quand on dit que l'OTR a mobilisé 1000 milliards, c'est le secteur privé. Et dans ce secteur privé, il y a la presse.
8: Et la presse a été associée à la rencontre de jeudi.
7: Alors, je ne sais pas trop ce que vous voulez.
8: C'est de ça, c'est de ça. C'est pour ça qu'il y a question.
7: Ce que vous voulez vraiment dire dans cela, mais ce que je sais, c'est que quand on parle de l'investissement.
8: Il n'y a pas eu d'inclusion. Il n'y a pas eu d'inclusion, mon frère.
7: Je suis en train de dire que les différents acteurs ont été mobilisés.
9: Merci. Finalement, le débat devient un débat entre Rie et Jean-Baptiste.
8: Ça se comprend.
9: Il n'y a pas de mais on va rester dans le même sillage hein, pour parler de la dette et Togo qui veut mobiliser au niveau alors du trésor. Enfin, il y a le trésor public, bien sûr, qui va procéder le 7 août 2026 à une nouvelle édition de assimilable du trésor, bien sûr, sur le marché régional de l'UMOA, afin de mobiliser 20 milliards de francs CFA. Et cette opération est organisée par l'UMOA Titre hein, dans le cadre du programme de financement de l'État. Et je le disais aussi, à travers cette nouvelle levée de fonds, le Togo plus son recours au marché régional des titres publics et pour mobiliser des ressources à moyen et long terme, les fonds permettront de contribuer au financement des besoins de l'État conformément à sa stratégie de gestion de la dette publique. Alors là, on comprend tout simplement que on veut aller encore chercher de l'argent à l'extérieur pour arriver à gérer alors notre dette publique.
4: Effectivement, Pascal. Ça se fait depuis un moment comme ça. Mais avant d'arriver sur ce sujet, franchement, il faut être honnête. Docteur Ablamba et Johnson fait un travail formidable là, mais il faut l'accompagner. Nous parlions de est-ce que les gens, le secteur privé, les petits poissons sont associés. Nous savons de quoi nous parlons. Normalement, quand vous faites signe ou bien vous appelez les représentants pour qu'ils viennent et que vous discutiez de leur vie et de leurs activités, normalement, ceux-ci devraient tenir des réunions au préalable, de base. Et c'est suite à cela qu'ils auront, je dirais, quelque chose sous la main pour aller discuter avec le décideur. Mais ça n'a jamais été comme ça. Bon, si ce n'est pas fait comme ça, au moins l'autre côté devrait être fait. C'est-à-dire, après la rencontre, on devrait revenir vers la base pour discuter de long en large sur ce qui est décidé et comment ça va aider les entreprises à la base pour faire le truc là. Ça ne se fait non plus. C'est pourquoi nous parlons des gros poissons qui se retrouvent pour se faire certaines choses. Sinon, nous saluons l'initiative, c'est une bonne chose. À l'avenir, il faut que tout le monde se sente concerné parce que même si c'est 25 francs que tu payes comme taxe, tu contribues à l'économie du pays. Maintenant, venant à la dette. Bon, l'option du Togo, ce n'est plus d'aller chaque fois vers les grands bailleurs internationaux pour apporter de l'argent. Le Togo, souvent, reste dans le marché de l'UMOA pour lever des fonds. Et c'est de petits fonds mensuels. Depuis un moment, c'est presque chaque mois que le Togo va sur le marché financier de l'UMOA pour lever des fonds pour des dépenses internes. Moi, je trouve que c'est une bonne chose parce que ça lui donne certaines manœuvres par rapport aux grosses institutions qui font des pressions, qui mettent des conditions pas possibles avant d'accéder à leurs fonds. Pour moi, c'est la gestion. Si la gestion est saine, c'est bien. Mais si la gestion n'est pas saine, nous n'avons pas cette là de mettre des jugements pour le moment. Si la gestion est saine, c'est une bonne chose. Mais si la gestion n'est pas saine, c'est à revoir. Parce que, bon, cette façon de procéder, je pense que cela va dans le renforcement de la souveraineté du pays.
9: D'accord. Mais Jean-Baptiste, au regard justement de cette gestion, est-ce que vous pouvez dire quand même que la gestion est saine?
8: Gestion saine, la question reste toujours posée. Et au Togo, nous avons beaucoup d'institutions qui sont normalement habilitées à situer l'opinion sur la transparence de la gestion des fonds publics.
9: Ou de la dette publique.
8: Oui, c'est ça. Donc, ces institutions, elles sont nombreuses. La Cour des comptes est là. Comment l'appelle-t-on la plus là est là. Au niveau du gouvernement même, il y a l'inspection générale de l'État et l'inspection générale des finances qui sont des institutions qui sont là. La CENTIF, elles sont nombreuses, ces institutions qui doivent veiller quand même à la transparence dans la gestion des fonds publics. Mais dans la réalité des faits, on ne voit pas ça. on ne voit pas ça. Sinon, nous avons beaucoup, on nous dit, l'OTR qui mobilise des fonds, mais la gestion de ces fonds, on ne voit pas de la transparence dedans. Et le Togolais continue de crier. Parce qu'il n'y a pas de la liquidité qui circule dans le pays. Les détournements, quand la presse fait écho de ces détournements, est-ce qu'il y a un suivi? On ne voit pas de suivi. Et qui raconte à qui? Les régies financières, quelle est leur contribution au niveau du budget de l'État? Est-ce qu'il y a vraiment de la transparence dans tout ça là? On ne voit pas ça. Sinon, quand aujourd'hui on dit le Togo va sur le marché de l'UEMOA pour 20 milliards, moi, pour moi, c'est je ne sais pas comment juger ça. Un État.
9: Ça, vous pensez que c'est insignifiant?
8: C'est vraiment insignifiant. Si réellement il y a de la transparence, on ne va pas aller sur le marché de l'UEMOA pour emprunter 20 milliards. Hein? Ou bien peut-être c'est pour distribuer aux médias, ou bien c'est quoi? Non, quand même. C'est vraiment surprenant. C'est surprenant.
9: D'accord. Oui. Jamais, vous, quelle est votre appréciation alors de cette mobilisation que le Togo fait sur le marché alors de l'UEMOA?
6: Je crois que c'est pas ça plusieurs. Il y a plusieurs raisons qui motivent le recours à l'emprunt sur le marché financier. Parfois, c'est pour allonger la maturité de la dette. C'est-à-dire que si vous avez une dette de 5 ans, vous pouvez faire une autre des emprunts pour pouvoir éponger un peu, pour ne pas justement aussi augmenter les frais de remboursement si la dette perdue, mais aussi c'est pour
9: peut-être cumuler les intérêts
6: justement. Merci. Et aussi c'est aussi pour combler le déficit budgétaire. Vous savez, lorsqu'on fait le budget de l'État, il y a une partie à mobiliser par les régies internes, par l'OTR et tout, mais il y a aussi un déficit qui reste toujours. Maintenant, pour éviter aussi la dépendance des donateurs lorsqu'on va sur le marché, parce que si on n'emprunte pas, l'État sera obligé peut-être d'attendre les partenaires financiers et tout. Donc, ça aussi réduit cette dépendance aux partenaires financiers. Et dans le cas du Togo, je pense que il y a une soutenabilité de la dette. Le pays arrive tant bien que mal à payer ses dettes et faire en sorte que même les normes de l'UEMOA en tant qui n'avaient pas été véritablement respectées, aujourd'hui on n'est pas au-delà de la norme communautaire. C'est-à-dire que le Togo est en dessous de la rapport à ratio et au ratio dette sur PIB, et que cela permet à ce que les plateformes d'emprunt puissent avoir confiance justement au Togo pour leur emprunt. Parce que vous verrez, lorsque on émet les blancs d'obligation, le Togo reçoit très vite les financements. C'est-à-dire qu'il y a une crédibilité qu'on accorde au Togo et qui permet qu'il arrive à avoir de l'argent. Mais c'est vrai que l'ambition ou l'envie de tout Togolais, c'est que notre pays ne recourt pas à l'emprunt, que notre pays soit financièrement autonome et qu'il ne recourt pas. Mais le cas que vous prenez, même les grandes nations, ils sont toujours endettés, on emprunte toujours. Je pense que c'est mal nécessaire, l'emprunt. Mais comme le dit mon cher René Jean-Baptiste, on doit retourner à la question de la transparence de la gestion des finances. Lorsqu'on emprunte et que ça ne joue pas le rôle, l'argent ne joue pas le rôle qui est dévolu à cet emprunt, et que peut-être que ça retourne dans la poche des individus, c'est là le mal. Maintenant, si l'argent emprunté sert à réduire peut-être le déficit budgétaire, sert à être investi dans les infrastructures, sert à investir dans l'amélioration de l'administration publique. Aujourd'hui, on est à l'aide de la digitalisation des services publics et tout, et un certain nombre de choses. Si l'agent sert à faire des choses qui sont utiles à la population, je pense que on ne peut pas en vouloir au pouvoir en place qui est en train de faire son sont tout en possible pour que le pays se développe.
9: Merci beaucoup. Oui, Esaïe, est-ce qu'on a l'impression, ou du moins quand on prend le Togolais lambda, l'impression que, mais oui, les prêts ou l'emprunt qui est fait, et que, du moins, nous avons cette dette publique aujourd'hui, ces réalisations sont là devant nous, il y a du concret.
7: Non, mais parlons de la sortie du Togo sur le marché financier régional. Il faut d'abord préciser que ce n'est pas un hasard. Le Togo ne va pas sur le marché pour mobiliser les ressources parce que on s'est levé le matin, on s'est rendu compte qu'on n'a pas de l'argent. Non. C'est prévu depuis le début de l'année. Si vous allez dans la documentation de l'agence Umoa Titre, vous verrez l'agenda, le calendrier des mobilisations ou des sorties du Togo sur le marché.

0: depuis le début de l'année, alors que quand vous prenez la Côte d'Ivoire est déjà à 1 000 milliards de mobilisation. La Côte d'Ivoire est suivie par le Sénégal. Le Togo, je crois, dans la sous-région, doit être en sixième ou septième position, juste derrière le Bénin à côté. Ce qui voudra dire que ce n'est pas un hasard. C'est prévu dans le plan budgétaire de tous les pays qu'on doit faire des sorties sur le marché. Alors, les sorties sur le marché, c'est pour faire quoi? C'est justement pour régler les situations. Parce que vous savez, quand nous disons par exemple que l'OTR va mobiliser 1 000 milliards, c'est sur toute l'année. Peut-être que après 4 mois, l'OTR n'a pas encore fait la moitié, mais on a besoin de l'argent pour faire face à certaines réalités. Et la plupart du temps, c'est pour payer les fonctionnaires. La mobilisation sur le marché des titres, généralement, c'est pour payer les fonctionnaires et pour régler quelques petits. Parce que quand vous prenez 20 milliards, 20 milliards ne va pas faire grand-chose. Et
1: les 20 000... ça ne serait pas attribué à de grandes réalisations.
0: Voilà, c'est pour ça, la plupart du temps, c'est pour payer les fonctionnaires. Et donc, c'est une exigence pour faire face à des réalités. Et l'autre chose qu'il faut préciser aussi, c'est que quand le Togo sort sur le marché des titres publics, c'est la plupart du temps, ce sont les banques togolaises même qui empruntent de l'argent à l'État. Vous pouvez vérifier tous les rapports des opérations du Togo sur le marché. Vous verrez que la 90% des mobilisations du Togo sont faites auprès des banques togolaises. Ce qui voudra dire qu'en réalité, c'est entre nous Togolais, notre argent, que nous réempruntons ou que nous mettons dans la caisse de l'État. Normalement, c'est fait pour que les autres pays apportent. Mais le plus souvent, c'est le Togo et à part les banques togolaises, c'est aussi la Côte d'Ivoire qui nous apporte un peu. C'est pareil, en fait, pour les autres pays. Ce qui voudra dire qu'en réalité, jusque-là, on n'est pas en train de faire quelque chose
1: de nouveau
0: ou d'extraordinaire et qui va avoir des répercussions négatives. Et je voulais préciser tout de suite que quelqu'un l'a dit ici, je ne sais plus qui, que c'est pour payer les dettes. Non, attention. On ne mobilise pas sur le marché des titres publics pour payer la dette. C'est vrai que ce que nous mobilisons aujourd'hui, il y a des échéances pour les rembourser. Mais si vous voulez mobiliser pour payer, là, vous faites juste un rachat. Vous ne pouvez pas mobiliser comme ça et dire que
1: c'est pour payer alors des dettes.
0: Vous payez la dette. On peut faire extrêmement
1: bien. D'accord, ok. Oui, Pascal?
2: Oui, justement, Elie est allé là où ça interpelle. Ça dit ceux qui empruntent à l'État, ceux qui mettent l'argent à disposition, qui sont ceux qui sont les actionnaires dans ces banques. C'est là le problème. C'est pour qu'on parle de la transparence. Qui sont ceux qui sont les actionnaires dans ces banques? Quand on va aller réellement, c'est vrai qu'il y aura des noms, il y aura des sociétés, bon, mais en réalité, c'est là que le problème de transparence revient avec acuité. Et là, il faut forcément que le pays ait vraiment besoin de ces fonds avant de faire ces programmations annuelles pour la mobilisation de ces fonds-là sur le marché financier de l'UMOA. Oui, ça dit, bon, un travail à faire. Qui sont ceux qui sont derrière ces banques-là?
1: La question se pose, hein? Qui sont ceux qui sont derrière ces banques?
0: Je fais juste une rectification.
1: Oui, allez-y.
0: Quand on parle de qui sont ceux qui sont derrière ces banques, je ne sais pas où est-ce que vous voulez en venir, mais c'est une question d'actionnariat. Si aujourd'hui, vous êtes actionnaire dans une banque, ça ne veut pas dire que c'est vous-même qui avez fait le choix d'emprunter l'argent à l'État. Ça dit que vous êtes la banque. D'abord, la banque, c'est quoi? C'est une structure qui cherche à rentabiliser. Donc, c'est tout à fait normal. Et ce que je dis, ça ne veut pas dire que les banques togolaises ont choisi de prêter à l'État togolais. C'est parce que quoi? Dans d'autres pays aussi, eux aussi, ils ont préféré prêter à leur pays. Et j'ai précisé également qu'il y a la Côte d'Ivoire souvent qui appuie les banques togolaises.
2: Ce qui voudrait dire que le Togo également appuie le Sénégal.
0: Bien évidemment. Ce qui voudrait dire
2: que non, c'est ce que nous disons, hein, on se comprend demi mot. Qui sont ceux qui sont derrière?
0: Non, mais la question, ce n'est pas que quelqu'un a fait le choix d'être derrière juste pour emprunter, pour avoir des bénéfices. Non, ça ne fonctionne pas comme ça. C'est un système qui est là, un système bancaire dans l'économie, c'est un système, ce n'est pas une question de quelqu'un qui est derrière. Donc, il faut faire extrêmement attention.
1: D'accord. Mais la question reste posée.
2: Oui.
1: On va quitter le sujet.
2: Oui.
1: On quitte le sujet.

0: Puis on va s'intéresser au Bénin à côté de nous. Non, on va quitter le sujet, s'il vous plaît. On quitte le sujet, on s'intéresse. On va revenir là-dessus. Dans la semaine, il n'y a pas de souci. Mais Jean-Baptiste, on parle alors du Bénin. Du Bénin, je ne sais pas si vous avez suivi la fête de l'indépendance, la célébration de l'indépendance alors du Bénin le 1er août dernier. Et avec justement cette ferveur autour de la célébration. Et on a vu quand même la classe politique hein, qui était autour alors de cette fête où ça faisait, ça donnait justement une ferveur que nous avons vu de loin et vu de proche aussi, parce que le Bénin, ce n'est pas aussi si loin de chez nous. Et après cela, il y a même l'installation justement de leur Sénat, le Sénat dans lequel même on retrouve quelqu'un comme l'ancien président Yahya Boni, qui au départ n'était pas pour. Mais finalement, est-ce qu'on pourra dire que c'est ça aussi la politique?
1: Bon, je ne vais pas trop polémiquer sur l'attitude de Yahya Boni, mais je crois que à 90%, les Togolais admirent la politique béninoise. Sauf que peut-être s'il y a des Togolais qui ne l'admirent pas, c'est peut-être pour leur ventre. Et donc, ce qui se fait au Bénin provoque de l'admiration dans la sous-région. Parce que le Bénin fait peut-être l'exception des, je ne vais pas dire colonies, peut-être colonies françaises en Afrique de l'Ouest. Pour ne pas dire...
0: Mais il y a le Sénégal aussi qui est
1: là. C'est ça. Où la démocratie marche comme comme beaucoup de... peut-être de pays qui partagent la langue française le voudraient. Alors, si vous voyez... Une simple comparaison que les gens n'aiment pas, les pays anglophones qui sont en Afrique de l'Ouest, leur transition, ça se fait au bout de les 4 ans, au moins il y a une élection où chaque 8 ans, on voit une nouvelle tête à la tête qui chapeaute le pays.
0: Et il y a le Ghana qui veut aller à 5 ans.
1: Je sais que c'est une réalité où chaque... 4 ans ou 5 ans, selon si ça advenait que cette modification est actée, ça va devenir 5 ans. Et puis, chaque 5 ou 10 ans, on aura un nouveau président. C'est ce que les gens veulent. Ça dit que l'homme a, dans son instinct, cherche du nouveau. Mais lorsque vous êtes là, vous ne voulez pas qu'il y ait l'alternance, les gens ne vont pas vous aimer. Les gens ne vont pas vous aimer. Donc, ce qui se fait au Bénin suscite de l'admiration pour tous. Et avec le... Voyez comment... je vais m'apesantir sur Patrice Talon. Comment il a quitté le pouvoir. Comment il vit aujourd'hui. Est-ce que le ciel est tombé sur la terre? Non. Il continue de vivre au Bénin. C'est-à-dire que la plupart des anciens présidents du Ghana qui sont vivants, ils sont sur le territoire ghanéen. Au Nigeria, la plupart des anciens présidents, ils vivent paisément au Nigeria. Mais voyez, dans les colonies françaises, les anciens présidents sont presque obligés de fuir leur pays. Celui qui a été président de la République pendant peut-être 5 ou 10 ou 15 ans, il est obligé de fuir son pays. Pourquoi ça?
0: D'accord.
1: On a besoin des anciens présidents qui vivent.
0: D'accord, merci. Oui,
1: dans leur pays.
0: Je ne sais pas si vous avez vu justement la célébration de la fête de l'indépendance alors du pays. On a vu quand même ces présidents, ces anciens présidents qui étaient autour alors de la table. Et là, c'était joli à voir.
2: Non, c'est une bonne chose. Je crois que l'histoire politique du Bénin... même la transition politique en 90-92, lorsque France nationale, je ne sais pas si c'était souveraine ou pas, ben, lorsque France nationale souveraine était mieux passée que la nôtre et que la transition au début avec Kérékou déjà, on a eu un nouveau président. Ça s'est bien passé comme une lettre à la poste. Bon, en tout cas, peut-être, je ne sais pas si j'avais des boulots d'étranglement, mais comparativement à notre transition, il y a eu plusieurs couacs à notre niveau, mais chez eux, ça c'est bien. Donc, aujourd'hui également, on revoit justement les présidents, l'ancien président ensemble autour de